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L'éphéméride. Nous sommes le mercredi 13 mai, le 133e jour de l'année. Aujourd'hui, nous fêtons les Rolandes et les Cervées. Hein. Il est de coutume que ce sont donc les Saintes Glaces. Les Rolandes

0: Hollande.
1: Ah bah, ce sont des femmes nerveuses, très émotives, qui ont tendance à fuir les difficultés et à se replier sur elles-mêmes. L'anniversaire de l'acteur Robert Pattinson, qui a 40 ans. Lui présente les émissions de variété sur TF1, Nikos Aliagas, à 57 ans. Bon anniversaire à Christine Bravo, 70 ans, à Stevie Wonder, 76 ans, Daniel Rousseau, l'acteur, 78 ans, et puis l'animateur Laurent Cabrol, à 79 ans. Bon anniversaire à vous aussi, peut-être né un 13 mai.
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3: Je me réveille à midi, la tête en vrac, la bouche en feu, l'impression d'avoir passé la nuit dans un cendrier. La première chose que je me dis, c'est plus jamais. La deuxième, c'est vivement 18h pour qu'on commence à les enquiller. Dans mon salon, y'a un mec que je connais vite fait, qui s'allume un truc d'une très mauvaise qualité. Donc je lui demande si je peux tirer. Je m'endors devant l'épisode.

0: Bonjour à tous, on commence votre horoscope de ce mercredi 13 mai par les béliers. Chaque situation mérite réflexion, suivez votre instinct mais sans agir dans la précipitation.
1: Taureau, votre esprit est clair et précis, vous savez repérer les bonnes occasions et les exploiter.
2: Gémeaux, restez vigilants, prendre le temps d'analyser vous évitera des erreurs inutiles.
3: Cancer, vos choix portent leurs fruits, vous avancez avec assurance et gérez bien vos réussites.
4: Lion, une nouvelle vision s'impose, elle vous pousse à ajuster votre direction avec intelligence.
5: Vierge, les défis vous stimulent, votre rapidité et votre créativité vous démarquent aujourd'hui.
6: Balance, votre ouverture vous faites évoluer, de nouvelles opportunités se présentent surtout au travail.
7: Scorpion, vos échanges sont constructifs, vous avancez avec confiance vers des projets solides.
8: Sagittaire, votre imagination vous aide à trouver des solutions efficaces, servez-vous-en pleinement.
9: Capricorne, vos projets prennent forme, c'est le moment idéal pour bâtir quelque chose de durable.
10: Verseau, un temps de pause vous aide à y voir plus clair, vous préparez la suite avec lucidité.
11: Et enfin les poissons, vous êtes en pleine forme.
12: Profitez-en pour organiser vos idées et anticiper sereinement.
13: Je vous souhaite à tous une très belle journée.

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1: Oui, avec ce soir sur TF1, Grey's Anatomy, sur France 2, enchaîné, sur France 3, Des Racines et des Ailes, Passion Patrimoine, au cœur des grands lacs italiens. Canal+, Alexandre Kominek, Bâtard Sensible, M6 Top Chef, C'est Star pour l'honneur avec Olivier Marchal depuis près d'un siècle. Deux petits villages du sud de la France, seulement séparés par une rivière. Troc-Pont sur Vézère et Tourtour-les-Bains sont en rivalité constante dans le domaine du rugby. L'équipe de Tourtour-les-Bains, fondée par des immigrés italiens, affronte chaque année au cours d'un derby celle de la bourgeoise Troc-Pont sur Vézère. Alors que François Lalanne, joué par Tom Villa, enfant du village, revient à Troc-Pont, désormais en tête de ce derby, un événement extérieur vient bouleverser la vie de la région. Une association cherche à offrir un refuge à des migrants suscitant des réactions outragées de certains habitants. TMC, retour vers le futur, et puis sur W9, enquête criminelle. Voilà, je vous laisse faire votre choix et par avance, une excellente soirée devant votre télévision.
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2: 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Ce soir, Boris est chez lui.

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L'éphéméride. Nous sommes le mercredi 13 mai, le 133e jour de l'année. Aujourd'hui, nous fêtons les Rolandes et les Cerveilles. Il y a de coutume, ce sont donc les Sainte-Glace. Les Rolandes, ce sont des femmes nerveuses, très émotives, qui ont tendance à fuir les difficultés et à se replier sur elles-mêmes. L'anniversaire de l'acteur Robert Pattinson, qui a 40 ans. Lui présente les émissions de variété sur TF1, Nikos Aliagas, à 57 ans. Bon anniversaire à Christine Bravo, 70 ans. À Stevie Wonder, 76 ans. Daniel Rousseau, l'acteur, 78 ans. Et puis, l'animateur Laurent Cabrol, à 79 ans. Bon anniversaire à vous aussi, peut-être né un 13 mai.

0: à tous, on commence votre horoscope de ce mercredi 13 mai par les béliers. Chaque situation mérite réflexion, suivez votre instinct mais sans agir dans la précipitation.
1: Taureau, votre esprit est clair et précis, vous savez repérer les bonnes occasions et les exploiter.
2: Gémeaux, restez vigilants, prendre le temps d'analyser vous évitera des erreurs inutiles.
3: Cancer, vos choix portent leurs fruits, vous avancez avec assurance et gérez bien vos réussites.
4: Lion, une nouvelle vision s'impose, elle vous pousse à ajuster votre direction avec intelligence.
5: Vierge, les défis vous stimulent, votre rapidité et votre créativité vous démarquent aujourd'hui.
6: Balance, votre ouverture vous fait évoluer, de nouvelles opportunités se présentent surtout au travail.
7: Scorpion, vos échanges sont constructifs, vous avancez avec confiance vers des projets solides.
8: Sagittaire, votre imagination vous aide à trouver des solutions efficaces, servez-vous-en pleinement.
9: Capricorne, vos projets prennent forme, c'est le moment idéal pour bâtir quelque chose de durable.
10: Verseau, un temps de pause vous aide à y voir plus clair, vous préparez la suite avec lucidité.
11: Et enfin les poissons, vous êtes en pleine forme, profitez-en pour organiser vos idées et anticiper sereinement.
12: Je vous souhaite à tous une très belle journée.
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1: Oui, avec ce soir sur TF1, Grey's Anatomy, sur France 2, enchaîné, sur France 3, Déraciner des ailes, Passion Patrimoine, au cœur des grands lacs italiens. Canal Plus, Alexandre Kominek, Bâtard Sensible, M6 Top Chef, c'est star pour l'honneur avec Olivier Marchal depuis près d'un siècle. Deux petits villages du sud de la France, seulement séparés par une rivière. Troc-Pont sur Vézère et Tourtour-les-Bains sont en rivalité constante dans le domaine du rugby. L'équipe de Tourtour-les-Bains, fondée par des immigrés italiens, affronte chaque année au cours d'un derby celle de la bourgeoise Troc-Pont sur Vézère. Alors que François Lalanne, joué par Tom Villa, enfant du village, revient à Troc-Pont, désormais en tête de ce derby, un événement extérieur vient bouleverser la vie de la région. Une association cherche à offrir un refuge à des migrants, suscitant des réactions outragées de certains habitants. DMC, retour vers le futur, et puis sur W9, enquête criminelle. Voilà, je vous laisse faire votre choix, et par avance, une excellente soirée devant votre télévision.
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0: 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Il est 6h.
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1: 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La météo des Hautes-Alpes avec Météo Alpes Durance.
3: Après un début de journée un peu gris, l'ambiance va s'éclaircir sur notre département. Pour votre après-midi, le soleil va progressivement reprendre le dessus et finir par s'imposer largement dans le ciel des Hautes-Alpes. En Dubaï, vous profiterez également de ces belles éclaircies avec un temps qui restera sec jusqu'au soir. Attention toutefois au vent de nord-ouest qui restera sensible, notamment sur les sommets, avec des rafales autour de 45 km/h. Les températures seront agréables avec des maximales comprises entre 15 et 19 degrés. Demain jeudi, changement de décor. La journée s'annoncera maussade. Les nuages seront nombreux et apporteront des averses passagères sur l'ensemble de nos massifs. En Ubaï, la limite pluie-neige s'abaissera aux alentours de 1700 à 1800 mètres. Le vent de nord-ouest va forcir pour atteindre les 60 km/h en rafale et le mercure sera en nette baisse avec seulement des températures comprises entre 11 et 16 degrés.
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L'éphéméride. Nous sommes le mercredi 13 mai, le 133e jour de l'année. Aujourd'hui, nous fêtons les Rolandes et les Cervées. Hein. Il y a de coutume, ce sont donc les Saintes Glaces. Les Rolandes, ce sont des femmes nerveuses, très émotives, qui ont tendance à fuir les difficultés et à se replier sur elles-mêmes. L'anniversaire de l'acteur Robert Pattinson, qui a 40 ans. Lui présente les émissions de variété sur TF1, Nikos Aliagas, à 57 ans. Bon anniversaire à Christine Bravo, 70 ans. À Stevie Wonder, 76 ans. Daniel Rousseau, l'acteur, 78 ans. Et puis, l'animateur Laurent Cabrol, à 79 ans. Bon anniversaire à vous aussi, peut-être né un 13 mai.

0: tous, on commence votre horoscope de ce mercredi 13 mai par les béliers. Chaque situation mérite réflexion, suivez votre instinct mais sans agir dans la précipitation.
1: Taureau, votre esprit est clair et précis, vous savez repérer les bonnes occasions et les exploiter.
2: Gémeaux, restez vigilants, prendre le temps d'analyser vous évitera des erreurs inutiles.
3: Cancer, vos choix portent leurs fruits, vous avancez avec assurance et gérez bien vos réussites.
4: Lion, une nouvelle vision s'impose, elle vous pousse à ajuster votre direction avec intelligence.
5: Vierge, les défis vous stimulent, votre rapidité et votre créativité vous démarquent aujourd'hui.
6: Balance, votre ouverture vous faites évoluer, de nouvelles opportunités se présentent surtout au travail.
7: Scorpion, vos échanges sont constructifs, vous avancez avec confiance vers des projets solides.
8: Sagittaire, votre imagination vous aide à trouver des solutions efficaces, servez-vous-en pleinement.
9: Capricorne, vos projets prennent forme, c'est le moment idéal pour bâtir quelque chose de durable.
10: Verseau, un temps de pause vous aide à y voir plus clair, vous préparez la suite avec lucidité.
11: Et enfin les poissons, vous êtes en pleine forme.
12: Profitez-en pour organiser vos idées et anticiper sereinement.
13: Je vous souhaite à tous une très belle journée.

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3: Bonjour à tous. L'affaire avait suscité une émotion immense, particulièrement ici dans les Hautes-Alpes. L'automobiliste de 53 ans qui avait écrasé le cycliste Paul Varry à Paris en octobre 2024 sera jugé pour meurtre. La juge d'instruction a estimé que le conducteur avait volontairement percuté le jeune homme avec son SUV. Ce drame, devenu le symbole national de la lutte contre les violences routières, avait mené à l'inauguration d'une piste cyclable au nom du jeune haut-alpin dans la capitale. De la sécurité routière au sport de haut niveau, il n'y a qu'un pas et c'est à Briançon que les athlètes ont décidé de poser leurs valises. La cité Vauban confirme son statut de camp de base d'excellence. Le maire a accueilli hier l'équipe de France de course en montagne et de trail en stage de préparation dans le cadre d'un partenariat avec la Fédération française d'athlétisme. Un coup de projecteur idéal alors que la ville, qui propose déjà 12 parcours permanents, s'apprête à recevoir 2 étapes de la Coupe du Monde cet été. Une ville sportive mais aussi une ville qui respire. Briançon profite de ce printemps pour transformer son paysage urbain. Avec le retour des beaux jours, la nature reprend ses droits. Plusieurs sites majeurs comme le parc des sports ou l'esplanade Alain Bayrou voient la plantation de centaines d'arbres. Pour les nourrir, la municipalité a mis en place un système d'irrigation malin, utilisant un cours d'eau souterrain réhabilité, une solution durable pour rafraîchir le centre-ville. La nature s'invite parfois de façon beaucoup plus surprenante en ville, comme ont pu le constater les gars pensés ces derniers jours. C'est une course-poursuite pour le moins inhabituelle qu'ont mené les policiers et les pompiers de Gap. Vendredi dernier, un chevreuil s'est égaré dans l'hypercentre durant toute la journée. Désorienté, le fugitif a finalement été coincé dans une impasse avant d'être capturé sans blessure. Il a pu regagner son habitat naturel dans la réserve du parc de Charance. Pendant que certains retrouvent la liberté en forêt, d'autres terminent de sécuriser nos vallées. Après des années de travaux à l'Argentière-l'ABC, c'est la fin d'un chantier colossal. Les travaux de renforcement de la digue de la Durance sont enfin achevés. Plus d'1 million d'euros ont été investis pour sécuriser cet ouvrage d'1 kilomètre, fragilisé par les crues de 2023. Et grâce à une technique inédite de blocs de béton préfabriqués, le bourg est désormais protégé durablement contre les colères de la rivière. Enfin, on termine ce tour d'horizon avec une initiative solidaire et originale dans le Briançonnais. Appui Saint-André, à la vieille cabine téléphonique du village, entame une seconde vie. Plutôt que de la démolir, la municipalité l'a transformée en abri pour un défibrillateur cardiaque situé à un point stratégique entre l'église et les départs de rando. Elle devient un outil de secours précieux tout en préservant le charme du patrimoine local.
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2: La météo des Hautes-Alpes avec Météo Alpes Durance.
3: Après un début de journée un peu gris, l'ambiance va s'éclaircir sur notre département. Pour votre après-midi, le soleil va progressivement reprendre le dessus et finir par s'imposer largement dans le ciel des Hautes-Alpes. En Dubaï, vous profiterez également de ces belles éclaircies avec un temps qui restera sec jusqu'au soir. Attention toutefois au vent de nord-ouest qui restera sensible, notamment sur les sommets, avec des rafales autour de 45 km/h. Les températures seront agréables avec des maximales comprises entre 15 et 19 degrés. Demain jeudi, changement de décor, la journée s'annoncera maussade. Les nuages seront nombreux et apporteront des averses passagères sur l'ensemble de nos massifs. En Ubaï, la limite pluie-neige s'abaissera aux alentours de 1700 à 1800 mètres. Le vent de nord-ouest va forcir pour atteindre les 60 km/h en rafale et le mercure sera en nette baisse avec seulement des températures comprises entre 11 et 16 degrés.
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1: Oui, avec ce soir sur TF1, Grey's Anatomy, sur France 2, enchaîné, sur France 3, Déraciné des ailes, Passion Patrimoine, au cœur des grands lacs italiens. Canal+, Alexandre Kominek, Bâtard Sensible, M6 Top Chef, c'est star pour l'honneur avec Olivier Marchal depuis près d'un siècle. Deux petits villages du sud de la France, seulement séparés par une rivière, Troc-Pont sur... Vézère et Tourtour-les-Bains sont en rivalité constante dans le domaine du rugby. L'équipe de Tourtour-les-Bains, fondée par des immigrés italiens, affronte chaque année au cours d'un derby celle de la bourgeoise Troc-Pont sur Vézère. Alors que François Lalanne, joué par Tom Villa, enfant du village, revient à Troc-Pont, désormais en tête de ce derby, un événement extérieur vient bouleverser la vie de la région. Une association cherche à offrir un refuge à des migrants suscitant des réactions outragées de certains habitants. DMC, retour vers le futur. Et puis sur W9, enquête criminelle. Voilà, je vous laisse faire votre choix. Et par avance, une excellente soirée devant votre télévision.
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3: Il est bientôt 7h.
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2: 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Il est 7h.
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4: Bonjour, l'antivirus sous haute surveillance. La ministre de la Santé, Stéphanie Ritz, écarte toute circulation diffuse du virus sur le territoire. Sur les 5 Français rapatriés du navire de croisière, une patiente est toujours en réanimation à Paris dans un état grave. Au total, 22 cas contact ont été identifiés et isolés pour 14 jours. Les autorités assurent que les stocks de masques sont suffisants pour faire barrière à la transmission. Le président de la République, Emmanuel Macron, affirme de son côté que la situation est sous contrôle. Au procès en appel de Nicolas Sarkozy, le parquet général réclame la condamnation de l'ex-président pour corruption, financement illégal de campagne et recel de fonds libyens. Pour l'accusation, un pacte occulte liait bien l'ancien chef de l'État, Muammar Kadhafi. En échange de financement, Nicolas Sarkozy aurait promis d'intervenir sur la situation judiciaire d'un haut dignitaire libyen. Les peines requises seront connues ce mercredi après-midi. Coup d'envoi de la 79e édition du Festival de Cannes. Les actrices Jane Fonda et Gong Li ont officiellement déclaré ouverte cette quinzaine du cinéma. 22 films sont en compétition pour succéder à la Palme d'Or de Jafar Panahi. La soirée a été marquée par la remise d'un trophée d'honneur au réalisateur Peter Jackson. Le film de Pierre Salvadori, La Vénus électrique, a été projeté en ouverture. La course aux récompenses débute donc ce mercredi et s'ouvrira avec le film Quelques jours à Nagi du japonais Fukada Koji. Essence trop chère, le Premier ministre Sébastien Lecornu annonce une baisse de 30% sur les 10 premiers jours de mai. Conséquence directe, les recettes fiscales de l'État fondent de 300 millions d'euros sur cette période. Le gouvernement promet d'adapter ses dispositifs de soutien économique dès la semaine prochaine. À l'international, Donald Trump vante l'efficacité du blocus du détroit d'Hormuz. Depuis la Maison-Blanche, le président américain a affirmé que sa stratégie fonctionne et minimise la hausse actuelle des prix du carburant. Avant de s'envoler pour la Chine, il a précisé qu'il n'attendait aucune aide du président chinois Xi Jinping. Côté iranien, le ton se durcit. Téhéran écarte tout nouveau compromis après le rejet de sa proposition de paix par Washington. En fin du sport et du tennis, avec cet exploit de Yannick Sinner, le numéro 1 mondial, qui a remporté son 31e match de rang en Masters 1000, égalant ainsi un record établi par le Serbe Novak Djokovic.
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5: La météo des Hautes-Alpes avec Météo Alpes Durance.
6: Après un début de journée un peu gris, l'ambiance va s'éclaircir sur notre département. Pour votre après-midi, le soleil va progressivement reprendre le dessus et finir par s'imposer largement dans le ciel des Hautes-Alpes. En Umbaye, vous profiterez également de ces belles éclaircies avec un temps qui restera sec jusqu'au soir. Attention toutefois au vent de nord-ouest qui restera sensible, notamment sur les sommets, avec des rafales autour de 45 km/h. Les températures seront agréables avec des maximales comprises entre 15 et 19 degrés. Demain jeudi, changement de décor. La journée s'annoncera maussade. Les nuages seront nombreux et apporteront des averses passagères sur l'ensemble de nos massifs. En Ubaye, la limite pluie-neige s'abaissera aux alentours de 1700 à 1800 mètres. Le vent de nord-ouest va forcir pour atteindre les 60 km/h en rafale et le mercure sera en nette baisse avec seulement des températures comprises entre 11 et 16 degrés.
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Nous sommes le mercredi 13 mai, le 133e jour de l'année. Aujourd'hui, nous fêtons les Rolandes et les Cervées. Il y a de coutume, ce sont donc les Saintes Glaces. Les Rolandes, ce sont des femmes nerveuses, très émotives, qui ont tendance à fuir les difficultés et à se replier sur elles-mêmes. L'anniversaire de l'acteur Robert Pattinson, qui a 40 ans. Lui présente les émissions de variété sur TF1, Nikos Aliagas, à 57 ans. Bon anniversaire à Christine Bravo, 70 ans. À Stevie Wonder, 76 ans. Daniel Rousseau, l'acteur, 78 ans. Et puis, l'animateur Laurent Cabrol, à 79 ans. Bon anniversaire à vous aussi, peut-être né un 13 mai. L'éphéméride.

0: Bonjour à tous, on commence votre horoscope de ce mercredi 13 mai par les béliers. Chaque situation mérite réflexion, suivez votre instinct mais sans agir dans la précipitation.
1: Taureau, votre esprit est clair et précis, vous savez repérer les bonnes occasions et les exploiter.
2: Gémeaux, restez vigilants, prendre le temps d'analyser vous évitera des erreurs inutiles.
3: Cancer, vos choix portent leurs fruits, vous avancez avec assurance et gérez bien vos réussites.
4: Lion, une nouvelle vision s'impose, elle vous pousse à ajuster votre direction avec intelligence.
5: Vierge, les défis vous stimulent, votre rapidité et votre créativité vous démarquent aujourd'hui.
6: Balance, votre ouverture vous fait évoluer, de nouvelles opportunités se présentent surtout au travail.
7: Scorpion, vos échanges sont constructifs, vous avancez avec confiance vers des projets solides.
8: Sagittaire, votre imagination vous aide à trouver des solutions efficaces, servez-vous-en pleinement.
9: Capricorne, vos projets prennent forme, c'est le moment idéal pour bâtir quelque chose de durable.
10: Verseau, un temps de pause vous aide à y voir plus clair, vous préparez la suite avec lucidité.
11: Et enfin les poissons, vous êtes en pleine forme, profitez-en pour organiser vos idées et anticiper sereinement.
12: Je vous souhaite à tous une très belle journée.
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2: Bonjour à tous. L'affaire avait suscité une émotion immense, particulièrement ici dans les Hautes-Alpes. L'automobiliste de 53 ans qui avait écrasé le cycliste Paul Varry à Paris en octobre 2024 sera jugé pour meurtre. La juge d'instruction a estimé que le conducteur avait volontairement percuté le jeune homme avec son SUV. Ce drame, devenu le symbole national de la lutte contre les violences routières, avait mené à l'inauguration d'une piste cyclable au nom du jeune Haut-Alpin dans la capitale. De la sécurité routière au sport de haut niveau, il n'y a qu'un pas et c'est à Briançon que les athlètes ont décidé de poser leurs valises. La cité Vauban confirme son statut de camp de base d'excellence. Le maire a accueilli hier l'équipe de France de course en montagne et de trail en stage de préparation dans le cadre d'un partenariat avec la Fédération française d'athlétisme. Un coup de projecteur idéal alors que la ville, qui propose déjà 12 parcours permanents, elle s'apprête à recevoir deux étapes de la Coupe du Monde cet été. Une ville sportive, mais aussi une ville qui respire. Briançon profite de ce printemps pour transformer son paysage urbain. Avec le retour des beaux jours, la nature reprend ses droits. Plusieurs sites majeurs comme le parc des sports ou l'esplanade Alain Bayrou voient la plantation de centaines d'arbres. Pour les nourrir, la municipalité a mis en place un système d'irrigation malin utilisant un cours d'eau souterrain réhabilité, une solution durable pour rafraîchir le centre-ville. La nature s'invite parfois de façon beaucoup plus surprenante en ville, comme ont pu le constater les gars pensés ces derniers jours. C'est une course-poursuite pour le moins inhabituelle qu'ont mené les policiers et les pompiers de Gap. Vendredi dernier, un chevreuil s'est égaré dans l'hypercentre durant toute la journée. Désorienté, le fugitif a finalement été coincé dans une impasse avant d'être capturé sans blessure. Il a pu regagner son habitat naturel dans la réserve du parc de Charance. Pendant que certains retrouvent la liberté en forêt, d'autres terminent de sécuriser nos vallées. Après des années de travaux à l'Argentière-l'ABC, c'est la fin d'un chantier colossal. Les travaux de renforcement de la digue de la Durance sont enfin achevés. Plus d'1 million d'euros ont été investis pour sécuriser cet ouvrage d'1 kilomètre fragilisé par les crues de 2023. Et grâce à une technique inédite de blocs de béton préfabriqués, le bourg est désormais protégé durablement contre les colères de la rivière. Enfin, on termine ce tour d'horizon avec une initiative solidaire et originale dans le Briançonnais. À Puy-Saint-André, la vieille cabine téléphonique du village entame une seconde vie. Plutôt que de la démolir, la municipalité l'a transformée en abri pour un défibrillateur cardiaque situé à un point stratégique entre l'église et les départs de rando. Elle devient un outil de secours précieux tout en préservant le charme du patrimoine local.
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2: Après un début de journée un peu gris, l'ambiance va s'éclaircir sur notre département. Pour votre après-midi, le soleil va progressivement reprendre le dessus et finir par s'imposer largement dans le ciel des Hautes-Alpes. En Dubaï, vous profiterez également de ces belles éclaircies avec un temps qui restera sec jusqu'au soir. Attention toutefois au vent de nord-ouest qui restera sensible, notamment sur les sommets, avec des rafales autour de 45 km/h. Les températures seront agréables avec des maximales comprises entre 15 et 19 degrés. Demain jeudi, changement de corps. La journée s'annoncera maussade. Les nuages seront nombreux et apporteront des averses passagères sur l'ensemble de nos massifs. En Ubaï, la limite pluie-neige s'abaissera aux alentours de 1700 à 1800 mètres. Le vent de nord-ouest va forcir pour atteindre les 60 km/h en rafale et le mercure sera en nette baisse avec seulement des températures comprises entre 11 et 16 degrés.
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1: Oui, avec ce soir sur TF1, Grey's Anatomy, sur France 2, enchaîné, sur France 3, Déraciné des ailes, Passion Patrimoine, au cœur des grands lacs italiens. Canal+, Alexandre Kominek, Bâtard Sensible, M6, Top Chef, C'est Star pour l'honneur avec Olivier Marchal depuis près d'un siècle. Deux petits villages du sud de la France, seulement séparés par une rivière. Troc-Pont sur Vézère et Tourtour-les-Bains sont en rivalité constante dans le domaine du rugby. L'équipe de Tourtour-les-Bains, fondée par des immigrés italiens, affronte chaque année au cours d'un derby celle de la bourgeoise Troc-Pont sur Vézère. Alors que François Lalanne, joué par Tom Villa, enfant du village, revient à Troc-Pont, désormais en tête de ce derby, un événement extérieur vient bouleverser la vie de la région. Une association cherche à offrir un refuge à des migrants, suscitant des réactions outragées de certains habitants. DMC, retour vers le futur. Et puis sur W9, enquête criminelle. Voilà, je vous laisse faire votre choix et par avance, une excellente soirée devant votre télévision.
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3: Il est bientôt 8h.
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2: 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Il est 8h.
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5: Bonjour, l'antivirus sous haute surveillance. La ministre de la Santé, Stéphanie Ritz, écarte toute circulation diffuse du virus sur le territoire. Sur les 5 Français rapatriés du navire de croisière, une patiente est toujours en réanimation à Paris dans un état grave. Au total, 22 cas contacts ont été identifiés et isolés pour 14 jours. Les autorités assurent que les stocks de masques sont suffisants pour faire barrière à la transmission. Le président de la République, Emmanuel Macron, affirme de son côté que la situation est sous contrôle. Au procès en appel de Nicolas Sarkozy, le parquet général réclame la condamnation de l'ex-président pour corruption, financement illégal de campagne et recel de fonds libyens. Pour l'accusation à pacte occulte lié bien l'ancien chef de l'État, Muammar Kadhafi. En échange de financement, Nicolas Sarkozy aurait promis d'intervenir sur la situation judiciaire d'un haut dignitaire libyen. Les peines requises seront connues ce mercredi après-midi. Coup d'envoi de la 79e édition du Festival de Cannes. Les actrices Jane Fonda et Gong Li ont officiellement déclaré ouverte. C'est une quinzaine du cinéma. 22 films sont en compétition pour succéder à la Palme d'Or de Jafar Panahi. La soirée a été marquée par la remise d'un trophée d'honneur au réalisateur Peter Jackson. Le film de Pierre Salvadori, La Vénus électrique, a été projeté en ouverture. La course aux récompenses débute donc ce mercredi et s'ouvrira avec le film Quelques jours à Nagi du japonais Fukada Koji. Essence trop chère, le Premier ministre Sébastien Lecornu annonce une baisse de 30% sur les 10 premiers jours de mai. Conséquence directe, les recettes fiscales de l'État fondent de 300 millions d'euros sur cette période. Le gouvernement promet d'adapter ses dispositifs de soutien économique dès la semaine prochaine. À l'international, Donald Trump vante l'efficacité du blocus du détroit d'Hormuz. Depuis la Maison-Blanche, le président américain a affirmé que sa stratégie fonctionne et minimise la hausse actuelle des prix du carburant. Avant de s'envoler pour la Chine, il a précisé qu'il n'attendait aucune aide du président chinois Xi Jinping. Côté iranien, le ton se durcit. Téhéran écarte tout nouveau compromis après le rejet de sa proposition de paix par Washington. Enfin, du sport et du tennis, avec cet exploit de Yannick Sinner, le numéro 1 mondial, qui a remporté son 31e match de rang en Masters 1000, égalant ainsi un record établi par le Serbe Novak Djokovic.
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7: La météo des Hautes-Alpes avec Météo Alpes Durance.
8: Après un début de journée un peu gris, l'ambiance va s'éclaircir sur notre département. Pour votre après-midi, le soleil va progressivement reprendre le dessus et finir par s'imposer largement dans le ciel des Hautes-Alpes. En Dubaï, vous profiterez également de ces belles éclaircies avec un temps qui restera sec jusqu'au soir. Attention toutefois au vent de nord-ouest qui restera sensible, notamment sur les sommets, avec des rafales autour de 45 km/h. Les températures seront agréables avec des maximales comprises entre 15 et 19 degrés. Demain jeudi, changement de décor, la journée s'annonce. On sera maussade. Les nuages seront nombreux et apporteront des averses passagères sur l'ensemble de nos massifs. En Ubaï, la limite pluie-neige s'abaissera aux alentours de 1700 à 1800 mètres. Le vent de nord-ouest va forcir pour atteindre les 60 km/h en rafale et le mercure sera en nette baisse avec seulement des températures comprises entre 11 et 16 degrés.
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0: 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Nous sommes le mercredi 13 mai, le 133e jour de l'année. Aujourd'hui, nous fêtons les Rolandes et les Cervées. Il est de coutume que ce sont donc les Saintes Glaces. Les Rolandes, ce sont des femmes nerveuses, très émotives, qui ont tendance à fuir les difficultés et à se replier sur elles-mêmes. L'anniversaire de l'acteur Robert Pattinson, qui a 40 ans. Lui présente les émissions de variété sur TF1. Nikos Aliagas, à 57 ans. Bon anniversaire à Christine Bravo, 70 ans. À Stevie Wonder, 76 ans. Daniel Rousseau, l'acteur, 78 ans. Et puis l'animateur Laurent Cabrol à 79 ans. Bon anniversaire à vous aussi, peut-être né un 13 mai.
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tous. On commence votre horoscope de ce mercredi 13 mai par les béliers. Chaque situation mérite réflexion. Suivez votre instinct, mais sans agir dans la précipitation. Taureau, votre esprit est clair et précis. Vous savez repérer les bonnes occasions et les exploiter. Gémeaux, restez vigilants. Prendre le temps d'analyser vous évitera des erreurs inutiles. Cancer, vos choix portent leurs fruits. Vous avancez avec assurance et gérez bien vos réussites. Lion, une nouvelle vision s'impose. Elle vous pousse à ajuster votre direction avec intelligence. Vierge, les défis vous stimulent. Votre rapidité et votre créativité vous démarquent aujourd'hui. Balance, votre ouverture vous fait évoluer. De nouvelles opportunités se présentent surtout au travail. Scorpion, vos échanges sont constructifs. Vous avancez avec confiance vers des projets solides. Sagittaire, votre imagination vous aide à trouver des solutions efficaces. Servez-vous-en pleinement. Capricorne, vos projets prennent forme. C'est le moment idéal pour bâtir quelque chose de durable. Verseau, un temps de pause vous aide à y voir plus clair. Vous préparez la suite avec lucidité. Et enfin les poissons, vous êtes en pleine forme. Profitez-en pour organiser vos idées et anticiper sereinement. Je vous souhaite à tous une très belle journée.

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2: Bonjour à tous. L'affaire avait suscité une émotion immense, particulièrement ici dans les Hautes-Alpes. L'automobiliste de 53 ans qui avait écrasé le cycliste Paul Varry à Paris en octobre 2024 sera jugé pour meurtre. La juge d'instruction a estimé que le conducteur avait volontairement percuté le jeune homme avec son SUV. Ce drame, devenu le symbole national de la lutte contre les violences routières, avait mené à l'inauguration d'une piste cyclable au nom du jeune Haut-Alpin dans la capitale. De la sécurité routière au sport de haut niveau, il n'y a qu'un pas et c'est à Briançon que les athlètes ont décidé de poser leurs valises. La cité Vauban confirme son statut de camp de base d'excellence. Le maire a accueilli hier l'équipe de France de course en montagne et de trail en stage de préparation dans le cadre d'un partenariat avec la Fédération française d'athlétisme. Un coup de projecteur idéal alors que la ville, qui propose déjà 12 parcours permanents, elle s'apprête à recevoir 2 étapes de la Coupe du Monde cet été. Une ville sportive, mais aussi une ville qui respire. Briançon profite de ce printemps pour transformer son paysage urbain. Avec le retour des beaux jours, la nature reprend ses droits. Plusieurs sites majeurs, comme le parc des sports ou l'esplanade Alain Bayrou, voient la plantation de centaines d'arbres. Pour les nourrir, la municipalité a mis en place un système d'irrigation malin, utilisant un cours d'eau souterrain réhabilité, une solution durable pour rafraîchir le centre-ville. La nature s'invite parfois de façon beaucoup plus surprenante en ville, comme ont pu le constater les Gapençais ces derniers jours. C'est une course-poursuite pour le moins inhabituelle qu'ont mené les policiers et les pompiers de Gap. Vendredi dernier, un chevreuil s'est égaré dans l'hypercentre durant toute la journée. Désorienté, le fugitif a finalement été coincé dans une impasse avant d'être capturé sans blessure. Il a pu regagner son habitat naturel dans la réserve du parc de Charance. Pendant que certains retrouvent la liberté en forêt, d'autres terminent de sécuriser nos vallées. Après des années de travaux à l'Argentière, l'ABC, c'est la fin d'un chantier colossal. Les travaux de renforcement de la digue de la Durance sont enfin achevés. Plus d'1 million d'euros ont été investis pour sécuriser cet ouvrage d'1 kilomètre fragilisé par les crues de 2023. Et grâce à une technique inédite de blocs de béton préfabriqués, le bourg est désormais protégé durablement contre les colères de la rivière. Enfin, on termine ce tour d'horizon avec une initiative solidaire et originale dans le Briançonnais. À Puy-Saint-André, la vieille cabine téléphonique du village entame une seconde vie. Plutôt que de la démolir, la municipalité l'a transformée en abri pour un défibrillateur cardiaque situé à un point stratégique entre l'église et les départs de rando. Elle devient un outil de secours précieux tout en préservant le charme du patrimoine local.
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2: Après un début de journée un peu gris, l'ambiance va s'éclaircir sur notre département. Pour votre après-midi, le soleil va progressivement reprendre le dessus et finir par s'imposer largement dans le ciel des Hautes-Alpes. En Dubaï, vous profiterez également de ces belles éclaircies avec un temps qui restera sec jusqu'au soir. Attention toutefois au vent de nord-ouest qui restera sensible, notamment sur les sommets, avec des rafales autour de 45 km/h. Les températures seront agréables avec des maximales comprises entre 15 et 19 degrés. Demain jeudi, changement de décor, la journée s'annonce. On sera maussade. Les nuages seront nombreux et apporteront des averses passagères sur l'ensemble de nos massifs. En Ubaye, la limite pluie-neige s'abaissera aux alentours de 1700 à 1800 mètres. Le vent de nord-ouest va forcir pour atteindre les 60 km/h en rafale et le mercure sera en nette baisse avec seulement des températures comprises entre 11 et 16 degrés.
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1: Oui, avec ce soir sur TF1, Grey's Anatomy, sur France 2, enchaîné, sur France 3, Des Racines et des Ailes, Passion Patrimoine, au cœur des grands lacs italiens. Canal Plus, Alexandre Kominek, Bâtard Sensible, M6 Top Chef, C'est Star pour l'honneur avec Olivier Marchal depuis près d'un siècle. Deux petits villages du sud de la France, seulement séparés par une rivière. Troc-Pont sur Vézère et Tourtour-les-Bains sont en rivalité constante dans le domaine du rugby. L'équipe de Tourtour-les-Bains, fondée par des immigrés italiens, affronte chaque année au cours d'un derby celle de la bourgeoise Troc-Pont sur Vézère. Alors que François Lalanne, joué par Tom Villa, enfant du village, revient à Troc-Pont, désormais en tête de ce derby, un événement extérieur vient bouleverser la vie de la région. Une association cherche à offrir un refuge à des migrants, suscitant des réactions outragées de certains habitants. TMC, retour vers le futur. Et puis sur W9, enquête criminelle. Voilà, je vous laisse faire votre choix. Et par avance, une excellente soirée devant votre télévision.
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1: Il est bientôt 9h.
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2: 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Il est 9h.
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4: Bonjour, patience, si vous partez sur les routes, préparez-vous à attendre dans les files. Du monde aujourd'hui et des bouchons annoncés un peu partout vers la Normandie, l'Atlantique, la Méditerranée. Bison futé, voie rouge dans tout le pays dès ce mercredi et même noir en Auvergne, Rhône-Alpes. Les Français qui ont levé le pied sur les routes et la consommation de carburant a plongé. Conséquence directe, les recettes fiscales de l'État fondent de 300 millions d'euros malgré la flambée des primes. Le gouvernement promet d'adapter ses dispositifs d'aide dès la semaine prochaine. Pas de scénario catastrophe, l'antivirus ne circule pas en France selon le gouvernement et le président Emmanuel Macron. Sur les 5 Français rapatriés du MV Andus, une patiente est toujours en réanimation à Paris dans un état grave. Au total, 22 cas contacts ont été identifiés, isolés pour 14 jours. Nicolas Sarkozy, fixé sur son sort dès aujourd'hui, le parquet général de Paris requiert la condamnation de l'ex-président pour corruption, financement illégal de campagne et recel de fonds libyens dans le cadre de sa campagne présidentielle de 2007. Les avocats généraux annonceront cet après-midi les peines précises. Top départ pour la course à la Palme d'Or à Cannes, après la cérémonie d'ouverture hier soir. Au programme, la projection événement d'un film choc qui retrace les derniers jours de Samuel Paty, le professeur assassiné en 2020. Présenté hors compétition, le long métrage décortique l'engrenage qui a mené à l'attentat contre l'enseignant d'histoire géographie. Gueule de bois pour le monde viticole, la consommation mondiale a encore chuté à son plus bas niveau depuis 1957 selon l'Organisation de la vigne et du vin. On n'a jamais bu aussi peu dans le monde et même en France, premier pays consommateur de l'Union européenne. À l'inverse, France Travail refait du chiffre, le taux de chômage en France a atteint 8,1% au premier trimestre 2026. Son plus haut niveau en 5 ans, selon l'INSEE. Donald Trump est attendu à Pékin pour y rencontrer Xi Jinping. Le président américain affirme qu'il n'attend aucune aide du président chinois en désaccord avec lui sur la guerre au Moyen-Orient. Côté iranien, Téhéran écarte tout nouveau compromis après le rejet de sa proposition de paix par Washington. Enfin, on termine avec du sport et du football, avec deux matchs en retard de la 29e journée de Ligue 1. Ce soir, Brest qui affrontera Strasbourg et le Paris Saint-Germain qui jouera contre le RC Lens et qui pourrait être sacré champion dès ce soir.
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5: La météo des Hautes-Alpes avec Météo Alpes-Durance.
6: Après un début de journée un peu gris, l'ambiance va s'éclaircir sur notre département. Pour votre après-midi, le soleil va progressivement reprendre le dessus et finir par s'imposer largement dans le ciel des Hautes-Alpes. En Ubaye, vous profiterez également de ces belles éclaircies avec un temps qui restera sec jusqu'au soir. Attention toutefois au vent de nord-ouest qui restera sensible, notamment sur les sommets, avec des rafales autour de 45 km/h. Les températures seront agréables avec des maximales comprises entre 15 et 19 degrés. Demain jeudi, changement de décor, la journée s'annonce. On sera maussade. Les nuages seront nombreux et apporteront des averses passagères sur l'ensemble de nos massifs. En Ubaye, la limite pluie-neige s'abaissera aux alentours de 1700 à 1800 mètres. Le vent de nord-ouest va forcir pour atteindre les 60 km/h en rafale et le mercure sera en nette baisse avec seulement des températures comprises entre 11 et 16 degrés.
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0: L'éphéméride. Nous sommes le mercredi 13 mai, le 133e jour de l'année. Aujourd'hui, nous fêtons les Rolandes et les Cervées. Hein. Il y a de coutume, ce sont donc les Saintes Glaces. Les Rolandes, eh ben, ce sont des femmes nerveuses, très émotives, qui ont tendance à fuir les difficultés et à se replier sur elles-mêmes. L'anniversaire de l'acteur Robert Pattinson, qui a 40 ans. Lui présente les émissions de variété sur TF1. Nikos Aliagas, à 57 ans. Bon anniversaire à Christine Bravo, 70 ans. À Stevie Wonder, 76 ans. Daniel Rousseau, l'acteur, 78 ans. Et puis l'animateur Laurent Cabrol à 79 ans. Bon anniversaire à vous aussi, peut-être né un 13 mai. 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

tous, on commence votre horoscope de ce mercredi 13 mai par les béliers. Chaque situation mérite réflexion, suivez votre instinct mais sans agir dans la précipitation. Taureau, votre esprit est clair et précis, vous savez repérer les bonnes occasions et les exploiter. Gémeaux, restez vigilants, prendre le temps d'analyser vous évitera des erreurs inutiles. Cancer, vos choix portent leurs fruits, vous avancez avec assurance et gérez bien vos réussites. Lion, une nouvelle vision s'impose, elle vous pousse à ajuster votre direction avec intelligence. Vierge, les défis vous stimulent, votre rapidité et votre créativité vous démarquent aujourd'hui. Balance, votre ouverture vous fait évoluer, de nouvelles opportunités se présentent surtout au travail. Scorpion, vos échanges sont constructifs, vous avancez avec confiance vers des projets solides. Sagittaire, votre imagination vous aide à trouver des solutions efficaces, servez-vous-en pleinement. Capricorne, vos projets prennent forme, c'est le moment idéal pour bâtir quelque chose de durable. Verseau, un temps de pause vous aide à y voir plus clair, vous préparez la suite avec lucidité. Et enfin les poissons, vous êtes en pleine forme, profitez-en pour organiser vos idées et anticiper sereinement. Je vous souhaite à tous une très belle

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2: Bonjour à tous. L'affaire avait suscité une émotion immense, particulièrement ici dans les Hautes-Alpes. L'automobiliste de 53 ans qui avait écrasé le cycliste Paul Varry à Paris en octobre 2024 sera jugé pour meurtre. La juge d'instruction a estimé que le conducteur avait volontairement percuté le jeune homme avec son SUV. Ce drame, devenu le symbole national de la lutte contre les violences routières, avait mené à l'inauguration d'une piste cyclable au nom du jeune Haut-Alpin dans la capitale. De la sécurité routière au sport de haut niveau, il n'y a qu'un pas et c'est à Briançon que les athlètes ont décidé de poser leurs valises. La cité Vauban confirme son statut de camp de base d'excellence. Le maire a accueilli hier l'équipe de France de course en montagne et de trail en stage de préparation dans le cadre d'un partenariat avec la Fédération française d'athlétisme. Un coup de projecteur idéal alors que la ville, qui propose déjà 12 parcours permanents, elle s'apprête à recevoir 2 étapes de la Coupe du Monde cet été. Une ville sportive, mais aussi une ville qui respire. Briançon profite de ce printemps pour transformer son paysage urbain. Avec le retour des beaux jours, la nature reprend ses droits. Plusieurs sites majeurs comme le parc des sports ou l'esplanade Alain Bayrou voient la plantation de centaines d'arbres. Pour les nourrir, la municipalité a mis en place un système d'irrigation malin utilisant un cours d'eau souterrain réhabilité, une solution durable pour rafraîchir le centre-ville. La nature s'invite parfois de façon beaucoup plus surprenante en ville, comme ont pu le constater les Gapençais ces derniers jours. C'est une course-poursuite pour le moins inhabituelle qu'ont mené les policiers et les pompiers de Gap. Vendredi dernier, un chevreuil s'est égaré dans l'hypercentre durant toute la journée. Désorienté, le fugitif a finalement été coincé dans une impasse avant d'être capturé sans blessure. Il a pu regagner son habitat naturel dans la réserve du parc de Charance. Pendant que certains retrouvent la liberté en forêt, d'autres terminent de sécuriser nos vallées. Après des années de travaux à l'Argentière-l'ABC, c'est la fin d'un chantier colossal. Les travaux de renforcement de la digue de la Durance sont enfin achevés. Plus d'1 million d'euros ont été investis pour sécuriser cet ouvrage d'1 kilomètre fragilisé par les crues de 2023. Et grâce à une technique inédite de blocs de béton préfabriqués, le bourg est désormais protégé durablement contre les colères de la rivière. Enfin, on termine ce tour d'horizon avec une initiative solidaire et originale dans le Briançonnais. À Puy-Saint-André, la vieille cabine téléphonique du village entame une seconde vie. Plutôt que de la démolir, la municipalité l'a transformée en abri pour un défibrillateur cardiaque situé à un point stratégique entre l'église et les départs de rando. Elle devient un outil de secours précieux tout en préservant le charme du patrimoine local.
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2: Après un début de journée un peu gris, l'ambiance va s'éclaircir sur notre département. Pour votre après-midi, le soleil va progressivement reprendre le dessus et finir par s'imposer largement dans le ciel des Hautes-Alpes. En Ubaye, vous profiterez également de ces belles éclaircies avec un temps qui restera sec jusqu'au soir. Attention toutefois au vent de nord-ouest qui restera sensible, notamment sur les sommets, avec des rafales autour de 45 km/h. Les températures seront agréables avec des maximales comprises entre 15 et 19 degrés. Demain jeudi, changement de décor, la journée s'annonce. On sera maussade. Les nuages seront nombreux et apporteront des averses passagères sur l'ensemble de nos massifs. En Ubaye, la limite pluie-neige s'abaissera aux alentours de 1700 à 1800 mètres. Le vent de nord-ouest va forcir pour atteindre les 60 km/h en rafale et le mercure sera en nette baisse avec seulement des températures comprises entre 11 et 16 degrés.
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1: Je me réveille à midi, la tête en vrac, la bouche en feu, l'impression d'avoir passé la nuit dans un cendrier. La première chose que je me dis, c'est plus jamais. La deuxième, c'est vivement 18h pour qu'on commence à les enquiller. 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Je m'endors devant l'épisode

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1: Oui, avec ce soir sur TF1, Grey's Anatomy, sur France 2, Enchaîné, sur France 3, Déraciné des ailes, Passion Patrimoine, au cœur des grands lacs italiens. Canal+, Alexandre Kominek, Bâtard Sensible, M6, Top Chef, c'est star pour l'honneur avec Olivier Marchal depuis près d'un siècle. Deux petits villages du sud de la France, seulement séparés par une rivière. Troc-Pont sur Vézère et Tourtour-les-Bains sont en rivalité constante dans le domaine du rugby. L'équipe de Tourtour-les-Bains, fondée par des immigrés italiens, affronte chaque année au cours d'un derby celle de la bourgeoise Troc-Pont sur Vézère. Alors que François Lalanne, joué par Tom Villa, enfant du village, revient à Troc-Pont, désormais en tête de ce derby, un événement extérieur vient bouleverser la vie de la région. Une association cherche à offrir un refuge à des migrants, suscitant des réactions outragées de certains habitants. TMC, retour vers le futur. Et puis sur W9, enquête criminelle. Voilà, je vous laisse faire votre choix. Et par avance, une excellente soirée devant votre télévision.
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0: 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Il est 10h.
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3: Bonjour, patience, si vous partez sur les routes, préparez-vous à attendre dans les files du monde aujourd'hui et des bouchons annoncés un peu partout vers la Normandie, l'Atlantique, la Méditerranée. Bison futé, voie rouge dans tout le pays dès ce mercredi et même noir en Auvergne, Rhône-Alpes. Les Français qui ont levé le pied sur les routes et la consommation de carburant a plongé. Conséquence directe, les recettes fiscales de l'État fondent de 300 millions d'euros malgré la flambée des primes. Le gouvernement promet d'adapter ses dispositifs d'aide dès la semaine prochaine. Pas de scénario catastrophe, l'antivirus ne circule pas en France selon le gouvernement. Et le président Emmanuel Macron, sur les 5 Français rapatriés du MV Andus, une patiente est toujours en réanimation à Paris dans un état grave. Au total, 22 cas contacts ont été identifiés et isolés pour 14 jours. Nicolas Sarkozy, fixé sur son sort dès aujourd'hui, le parquet général de Paris requiert la condamnation de l'ex-président pour corruption, financement illégal de campagne et recel de fonds libyens dans le cadre de sa campagne présidentielle de 2007. Les avocats généraux annonceront cet après-midi les peines précises. Top départ pour la course à la Palme d'Or à Cannes après la cérémonie d'ouverture hier soir. Au programme la projection événement d'un film choc qui retrace les derniers jours de Samuel Paty, le professeur assassiné en 2020. Présenté hors compétition, le long métrage décortique l'engrenage qui a mené à l'attentat contre l'enseignant d'histoire-géographie. Gueule de bois pour le monde viticole. La consommation mondiale a encore chuté à son plus bas niveau depuis 1957 selon l'Organisation de la vigne et du vin. On n'a jamais bu aussi peu dans le monde et même en France, premier pays consommateur de l'Union européenne. À l'inverse, France Travail refait du chiffre. Le taux de chômage en France a atteint 8,1%. Au premier trimestre 2026, son plus haut niveau en 5 ans, selon l'INSEE. Donald Trump est attendu à Pékin pour y rencontrer Xi Jinping. Le président américain affirme qu'il n'attend aucune aide du président chinois en désaccord avec lui sur la guerre au Moyen-Orient. Côté iranien, Téhéran écarte tout nouveau compromis après le rejet de sa proposition de paix par Washington. Enfin, on termine avec du sport et du football, avec deux matchs en retard de la 29e journée de Ligue 1 ce soir. Brest qui affrontera Strasbourg et le Paris Saint-Germain qui jouera contre le RC Lens et qui pourrait être sacré champion dès ce soir.
1: 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La météo des Hautes-Alpes avec Météo Alpes Durance.
4: Après un début de journée un peu gris, l'ambiance va s'éclaircir sur notre département. Pour votre après-midi, le soleil va progressivement reprendre le dessus et finir par s'imposer largement dans le ciel des Hautes-Alpes. En Umbaye, vous profiterez également de ces belles éclaircies avec un temps qui restera sec jusqu'au soir. Attention toutefois au vent de nord-ouest qui restera sensible, notamment sur les sommets, avec des rafales autour de 45 km/h. Les températures seront agréables avec des maximales comprises entre 15 et 19 degrés. Demain jeudi, changement de décor. La journée s'annoncera maussade. Les nuages seront nombreux et apporteront des averses passagères sur l'ensemble de nos massifs. En Ubaye, la limite pluie-neige s'abaissera aux alentours de 1700 à 1800 mètres. Le vent de nord-ouest va forcir pour atteindre les 60 km/h en rafale et le mercure sera en nette baisse avec seulement des températures comprises entre 11 et 16 degrés.
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0: Et on commence avec ce film présenté hors compétition au Festival de Cannes en ouverture, La Vénus électrique. On retrouve au casting notamment Anaïs de Moustier, Gilles Lellouche. Nous sommes à Paris 1928. Antoine Balestreau, jeune peintre en vogue, n'arrive plus à travailler depuis la mort de son épouse et désespéré, Armand, son galériste. Un soir d'ivresse, Antoine tente d'entrer en contact avec sa femme par l'intermédiaire d'une voyante. Sans le savoir, il parle en réalité avec Suzanne, une modeste foraine qui s'est glissée dans la roulotte pour y voler de la nourriture. Suzanne se révèle douée pour l'imposture et rapidement, secondée par Armand, elle enchaîne les fausses séances. Peu à peu, Antoine retrouve l'inspiration, mais pour Suzanne, les choses se compliquent alors qu'elle tombe doucement amoureuse de l'homme qu'elle manipule. La Vénus électrique est à voir cette semaine au cinéma. Là aussi, le film a été présenté à Cannes. Il s'appelle L'Abandon. Tout le monde connaît le nom de Samuel Paty, mais peu de gens connaissent réellement l'histoire. Le 16 octobre 2020, Samuel Paty, professeur d'histoire-géographie, est assassiné à la sortie de son collège, à la lumière des enquêtes et des procès. Ce film revient sur ses 11 derniers jours et l'engrenage qui a conduit à sa mort tragique. Il a sorti de L'Abandon cette semaine au cinéma. Et puis Cannes est décidément à l'honneur avec la sortie d'Histoire parallèle, film d'Ashgar Farhadi avec Isabelle Huppert, Virginie Efira, Pierre Niney, un film présenté en compétition au Festival de Cannes, en quête d'inspiration pour son nouveau roman. Sylvie espionne ses voisins d'en face. Quand elle engage le jeune Adam pour l'aider dans son quotidien, elle ignore que celui-ci va bouleverser sa vie et son travail jusqu'à ce que la fiction qu'elle avait imaginée dépasse leur réalité à tous. Ça s'appelle Histoire parallèle et c'est à voir cette semaine au cinéma. Voilà, je vous laisse faire votre choix et par avance de belles sorties ciné à tous.
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2: Bonjour à tous. L'affaire avait suscité une émotion immense, particulièrement ici dans les Hautes-Alpes. L'automobiliste de 53 ans qui avait écrasé le cycliste Paul Varry à Paris en octobre 2024 sera jugé pour meurtre. La juge d'instruction a estimé que le conducteur avait volontairement percuté le jeune homme avec son SUV. Ce drame devenu le symbole national de la lutte contre les violences routières avait mené à l'inauguration d'une piste cyclable au nom du jeune Haut-Alpin dans la capitale. De la sécurité routière au sport de haut niveau, il n'y a qu'un pas et c'est à Briançon que les athlètes ont décidé de poser leurs valises. La cité Vauban confirme son statut de camp de base d'excellence. Le maire a accueilli hier l'équipe de France de course en montagne et de trail en stage de préparation dans le cadre d'un partenariat avec la Fédération française d'athlétisme. Un coup de projecteur idéal alors que la ville, qui propose déjà 12 parcours permanents, elle s'apprête à recevoir 2 étapes de la Coupe du Monde cet été. Une ville sportive, mais aussi une ville qui respire. Briançon profite de ce printemps pour transformer son paysage urbain. Avec le retour des beaux jours, la nature reprend ses droits. Plusieurs sites majeurs comme le parc des sports ou l'esplanade Alain Bayrou voient la plantation de centaines d'arbres. Pour les nourrir, la municipalité a mis en place un système d'irrigation malin utilisant un cours d'eau souterrain réhabilité, une solution durable pour rafraîchir le centre-ville. La nature s'invite parfois de façon beaucoup plus surprenante en ville, comme ont pu le constater les Gapençais ces derniers jours. C'est une course-poursuite pour le moins inhabituelle qu'ont mené les policiers et les pompiers de Gap. Vendredi dernier, un chevreuil s'est égaré dans l'hypercentre durant toute la journée. Désorienté, le fugitif a finalement été coincé dans une impasse avant d'être capturé sans blessure. Il a pu regagner son habitat naturel dans la réserve du parc de Charence. Pendant que certains retrouvent la liberté en forêt, d'autres terminent de sécuriser nos vallées. Après des années de travaux à l'Argentière, l'ABC, c'est la fin d'un chantier colossal. Les travaux de renforcement de la digue de la Durance sont enfin achevés. Plus €1 million ont été investis pour sécuriser cet ouvrage d'1 kilomètre, fragilisé par les crues de 2023. Et grâce à une technique inédite de blocs de béton préfabriqués, le bourg est désormais protégé durablement contre les colères de la rivière. Enfin, on termine ce tour d'horizon avec une initiative solidaire et originale dans le Briançonnais. À Puy-Saint-André, la vieille cabine téléphonique du village entame une seconde vie. Plutôt que de la démolir, la municipalité l'a transformée en abri pour un défibrillateur cardiaque situé à un point stratégique entre l'église et les départs de rando. Elle devient un outil de secours précieux tout en préservant le charme du patrimoine local.
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1: La météo des Hautes-Alpes avec Météo Alpes Durance.
2: Après un début de journée un peu gris, l'ambiance va s'éclaircir sur notre département. Pour votre après-midi, le soleil va progressivement reprendre le dessus et finir par s'imposer largement dans le ciel des Hautes-Alpes. En Dubaï, vous profiterez également de ces belles éclaircies avec un temps qui restera sec jusqu'au soir. Attention toutefois au vent de nord-ouest qui restera sensible, notamment sur les sommets, avec des rafales autour de 45 km/h. Les températures seront agréables avec des maximales comprises entre 15 et 19 degrés. Demain jeudi, changement de décor. La journée s'annoncera maussade. Les nuages seront nombreux et apporteront des averses passagères sur l'ensemble de nos massifs. En Ubaï, la limite pluie-neige s'abaissera aux alentours de 1700 à 1800 mètres. Le vent de nord-ouest va forcir pour atteindre les 60 km/h en rafale et le mercure sera en nette baisse avec seulement des températures comprises entre 11 et 16 degrés.
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3: Bonjour, patience, si vous partez sur les routes, préparez-vous à attendre dans les files du monde aujourd'hui et des bouchons annoncés un peu partout vers la Normandie, l'Atlantique, la Méditerranée. Bison futé, voire rouge dans tout le pays dès ce mercredi et même noir en Auvergne, Rhône-Alpes. Les Français qui ont levé le pied sur les routes et la consommation de carburant a plongé. Conséquence directe, les recettes fiscales de l'État fondent de 300 millions d'euros malgré la flambée des primes. Le gouvernement promet d'adapter ses dispositifs d'aide dès la semaine prochaine. Pas de scénario catastrophe, l'antivirus ne circule pas en France selon le gouvernement et le président Emmanuel Macron. Sur les 5 Français rapatriés du MV Andius, une patiente est toujours en réanimation à Paris dans un état grave. Au total, 22 cas contacts ont été identifiés, isolés pour 14 jours. Nicolas Sarkozy, fixé sur son sort dès aujourd'hui, le parquet général de Paris requiert la condamnation de l'ex-président pour corruption, financement illégal de campagne et recel de fonds libyens dans le cadre de sa campagne présidentielle de 2007. Les avocats généraux annonceront cet après-midi les peines précises. Top départ pour la course à la Palme d'Or à Cannes, après la cérémonie d'ouverture hier soir. Au programme, la projection événement d'un film choc qui retrace les derniers jours de Samuel Paty, le professeur assassiné en 2020. Présenté hors compétition, le long métrage décortique l'engrenage qui a mené à l'attentat contre l'enseignant d'histoire géographie. Gueule de bois pour le monde viticole, la consommation mondiale a encore chuté à son plus bas niveau depuis 1957 selon l'Organisation de la vigne et du vin. On n'a jamais bu aussi peu dans le monde et même en France, premier pays consommateur de l'Union européenne. À l'inverse, France Travail refait du chiffre, le taux de chômage en France a atteint 8,1% au premier trimestre 2026. Son plus haut niveau en 5 ans, selon l'INSEE. Donald Trump est attendu à Pékin pour y rencontrer Xi Jinping. Le président américain affirme qu'il n'attend aucune aide du président chinois en désaccord avec lui sur la guerre au Moyen-Orient. Côté iranien, Téhéran écarte tout nouveau compromis après le rejet de sa proposition de paix par Washington. Enfin, on termine avec du sport et du football, avec deux matchs en retard de la 29e journée de Ligue 1 ce soir. Brest qui affrontera Strasbourg et le Paris Saint-Germain qui jouera contre le RC Lens et qui pourrait être sacré champion dès ce soir.
1: 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La météo des Hautes-Alpes avec Météo Alpes Durance.
4: Après un début de journée un peu gris, l'ambiance va s'éclaircir sur notre département. Pour votre après-midi, le soleil va progressivement reprendre le dessus et finir par s'imposer largement dans le ciel des Hautes-Alpes. En Nubaï, vous profiterez également de ces belles éclaircies avec un temps qui restera sec jusqu'au soir. Attention toutefois au vent de nord-ouest qui restera sensible, notamment sur les sommets, avec des rafales autour de 45 km/h. Les températures seront agréables avec des maximales comprises entre 15 et 19 degrés. Demain jeudi, changement de décor, la journée s'annonce sera maussade. Les nuages seront nombreux et apporteront des averses passagères sur l'ensemble de nos massifs. En Nubaï, la limite pluie-neige s'abaissera aux alentours de 1700 à 1800 mètres. Le vent de nord-ouest va forcir pour atteindre les 60 km/h en rafale et le mercure sera en nette baisse avec seulement des températures comprises entre 11 et 16 degrés.
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1: Des astuces pour survivre à une nuit avec un ronfleur. Alors, ronfler arrive au meilleur d'entre nous, mais c'est pas forcément très agréable pour nos conjoints. Quelques techniques donc, pas forcément académiques, mais qui pourront peut-être vous aider à passer de meilleures nuits. Il y a d'abord le classique coup de coude, sans vouloir vous inciter à la violence bien sûr. Quelques légers coups retenus le temps qu'il se réveille et qu'il vous laisse l'opportunité quelques secondes ou minutes de vous rendormir. Surtout ne traînez pas, l'accalmie est souvent de courte durée. Dans le même genre, faites du bruit, claquez des doigts, des mains, claquement de langue ou sifflement. Et puis le coup de la couette est plus subtil, le ronfleur se retourne et souvent c'est gagné. Pensez à fermer les yeux pour feindre de dormir si ça le réveille. Et en ce qui concerne la technique du pince-nez, c'est à utiliser avec parcimonie car c'est pas sûr que le conjoint ronfleur apprécie.
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2: Bonjour à tous. L'affaire avait suscité une émotion immense, particulièrement ici dans les Hautes-Alpes. L'automobiliste de 53 ans qui avait écrasé le cycliste Paul Varry à Paris en octobre 2024 sera jugé pour meurtre. La juge d'instruction a estimé que le conducteur avait volontairement percuté le jeune homme avec son SUV. Ce drame, devenu le symbole national de la lutte contre les violences routières, avait mené à l'inauguration d'une piste cyclable au nom du jeune Haut-Alpin dans la capitale. De la sécurité routière au sport de haut niveau, il n'y a qu'un pas et c'est à Briançon que les athlètes ont décidé de poser leurs valises. La cité Vauban confirme son statut de camp de base d'excellence. Le maire a accueilli hier l'équipe de France de course en montagne et de trail en stage de préparation dans le cadre d'un partenariat avec la Fédération française d'athlétisme. Un coup de projecteur idéal alors que la ville, qui propose déjà 12 parcours permanents, elle s'apprête à recevoir 2 étapes de la Coupe du Monde cet été. Une ville sportive, mais aussi une ville qui respire. Briançon profite de ce printemps pour transformer son paysage urbain. Avec le retour des beaux jours, la nature reprend ses droits. Plusieurs sites majeurs comme le parc des sports ou l'esplanade Alain Bayrou voient la plantation de centaines d'arbres. Pour les nourrir, la municipalité a mis en place un système d'irrigation malin utilisant un cours d'eau souterrain réhabilité, une solution durable pour rafraîchir le centre-ville. La nature s'invite parfois de façon beaucoup plus surprenante en ville, comme ont pu le constater les Gapençais ces derniers jours. C'est une course-poursuite pour le moins inhabituelle qu'ont mené les policiers et les pompiers de Gap. Vendredi dernier, un chevreuil s'est égaré dans l'hypercentre durant toute la journée. Désorienté, le fugitif a finalement été coincé dans une impasse avant d'être capturé sans blessure. Il a pu regagner son habitat naturel dans la réserve du parc de Charence. Pendant que certains retrouvent la liberté en forêt, d'autres terminent de sécuriser nos vallées. Après des années de travaux à l'Argentière-l'ABC, c'est la fin d'un chantier colossal. Les travaux de renforcement de la digue de la Durance sont enfin achevés. Plus d'1 million d'euros ont été investis pour sécuriser cet ouvrage d'1 kilomètre fragilisé par les crues de 2023. Et grâce à une technique inédite de blocs de béton préfabriqués, le bourg est désormais protégé durablement contre les colères de la rivière. Enfin, on termine ce tour d'horizon avec une initiative solidaire et originale dans le Briançonnais. À Puy-Saint-André, la vieille cabine téléphonique du village entame une seconde vie. Plutôt que de la démolir, la municipalité l'a transformée en abri pour un défibrillateur cardiaque situé à un point stratégique entre l'église et les départs de rando. Elle devient un outil de secours précieux tout en préservant le charme du patrimoine local.
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1: La météo des Hautes-Alpes avec Météo Alpes Durance.
2: Après un début de journée un peu gris, l'ambiance va s'éclaircir sur notre département. Pour votre après-midi, le soleil va progressivement reprendre le dessus et finir par s'imposer largement dans le ciel des Hautes-Alpes. En Ubaye, vous profiterez également de ces belles éclaircies avec un temps qui restera sec jusqu'au soir. Attention toutefois au vent de nord-ouest qui restera sensible, notamment sur les sommets, avec des rafales autour de 45 km/h. Les températures seront agréables avec des maximales comprises entre 15 et 19 degrés. Demain jeudi, changement de décor, la journée s'annonce. On sera maussade. Les nuages seront nombreux et apporteront des averses passagères sur l'ensemble de nos massifs. En Ubaye, la limite pluie-neige s'abaissera aux alentours de 1700 à 1800 mètres. Le vent de nord-ouest va forcir pour atteindre les 60 km/h en rafale et le mercure sera en nette baisse avec seulement des températures comprises entre 11 et 16 degrés.
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1: On va au Japon où certaines entreprises forcent leurs employés à poser des congés parce que personne ne les prenait. Voilà, les gens bossaient, bossaient et bossaient encore. Donc, le gouvernement, il a dit stop, reposez-vous, c'est une obligation. Et les gens, ils ont dit mais le travail quand même. Et le gouvernement a dit non, c'est le seul pays où on a dû légiférer pour forcer des adultes à se détendre.
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2: 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Il est midi.
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5: Bonjour à tous. L'inflation repart à la hausse. Selon l'INSEE, les prix ont augmenté de 2,2% sur un an, tirés notamment par l'énergie et la flambée du pétrole sur fond de tension au Moyen-Orient. Et conséquence directe de cette inflation, le SMIC va progresser de 2,4% dès le 1er juin. C'est une annonce du ministre du Travail, Jean-Pierre Farandou. Une hausse automatique liée à l'évolution des prix, soit près de 44 euros bruts par mois. Et sur le front de l'emploi, le chômage grimpe lui aussi. Il atteint 8,1% au premier trimestre 2026, son plus haut niveau depuis 5 ans. Journée noire sur les routes, bison futé, voie rouge dans tout le pays aujourd'hui, noir en Auvergne-Rhône-Alpes. De forts ralentissements sont attendus dès ce début d'après-midi en direction de la Normandie, de l'Atlantique et de la Méditerranée pour les départs du pont de l'Ascension. Et dans ce contexte tendu, les Français roulent moins. La consommation de carburant chute d'environ 30% sur un an. Résultat, 300 millions d'euros de recettes fiscales en moins pour l'État. Pas de circulation de virus en France, mais une vigilance renforcée. Une Française atteinte d'antivirus est toujours dans un état grave à Paris. Les autorités se veulent rassurantes. Aucun signe de propagation sur le territoire. Au total, 22 cas contacts ont été identifiés. Ils sont tous actuellement hospitalisés. 8 sont pris en charge à Paris. Les 14 autres répartis dans plusieurs hôpitaux en région. Nicolas Sarkozy sera fixé aujourd'hui sur son sort. Le parquet général de Paris doit annoncer les peines requises dans l'affaire du financement libyen présumé de sa campagne de 2007. L'ancien président est jugé avec 9 autres prévenus devant la cour d'appel. Donald Trump est attendu à Pékin, une visite sous tension alors que les désaccords persistent, notamment sur la situation au Moyen-Orient. L'Iran, de son côté, exclut tout nouveau compromis avec Washington. Le Festival de Cannes qui entre dans le vif du sujet et parmi les temps forts aujourd'hui, un film consacré au dernier jour de Samuel Paty, présenté hors compétition.
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6: La météo des Hautes-Alpes avec Météo Alpes Durance.
7: Après un début de journée un peu gris, l'ambiance va s'éclaircir sur notre département. Pour votre après-midi, le soleil va progressivement reprendre le dessus et finir par s'imposer largement dans le ciel des Hautes-Alpes. En Dubaï, vous profiterez également de ces belles éclaircies avec un temps qui restera sec jusqu'au soir. Attention toutefois au vent de nord-ouest qui restera sensible, notamment sur les sommets, avec des rafales autour de 45 km/h. Les températures seront agréables avec des maximales comprises entre 15 et 19 degrés. Demain jeudi, changement de décor, la journée s'annonce. On sera maussade. Les nuages seront nombreux et apporteront des averses passagères sur l'ensemble de nos massifs. En Ubaye, la limite pluie-neige s'abaissera aux alentours de 1700 à 1800 mètres. Le vent de nord-ouest va forcir pour atteindre les 60 km/h en rafale et le mercure sera en nette baisse avec seulement des températures comprises entre 11 et 16 degrés.
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0: Le buzz du jour. Ils ont vécu ce que beaucoup considéreraient comme un cauchemar, mais eux ont décidé de s'en amuser. Ron et Travis, deux amis surfeurs, se trouvaient à quelques kilomètres au large de Santa Barbara en Californie, lorsque l'un d'eux a été poursuivi par un requin. Le second, qui filmait leur virée, a publié les images de cette course-poursuite qu'ils ont qualifiée d'amicale. C'est un dauphin ? C'est au départ demandé l'homme, en remarquant qu'il était suivi par une énorme masse de 4 mètres de long. Les deux surfeurs chevronnés ont rapidement réalisé qu'il s'agissait plutôt d'un requin. « Ne tombe pas ! Oh mon Dieu, il vient vers toi !» s'écrie celui qui filme, pris de panique. Le surfeur, un ingénieur en mécanique à la retraite, a ainsi été suivi par le squale près de 5 minutes, alors qu'il fondait les vagues à environ 16 km/h. Le surfeur poursuivi a dû rester parfaitement concentré afin de ne pas tomber à l'eau. Son collègue à la caméra, lui, a fait le choix de rester sur place, puis de rejoindre son ami quelques kilomètres plus loin. Une fois le requin parti et les deux amis réunis, le stress est rapidement retombé. Ils ont notamment partagé la vidéo avec les experts de la National Oceanic and Atmospheric Administration. Ces derniers ont confirmé qu'il s'agissait bien d'un requin, potentiellement même d'un grand requin blanc. Ils auraient pu prendre l'aileron de la planche pour une raie. La vidéo a ensuite été partagée sur les réseaux sociaux et YouTube sous le titre Friendly Shark Chase, poursuite amicale avec un requin. La séquence visionnée plusieurs millions de fois a néanmoins suscité de nombreuses réactions d'internautes apeurés. D'autres ont même remis en question l'authenticité de la vidéo, pointant un possible recours à l'intelligence artificielle.
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3: Bonjour à tous. L'affaire avait suscité une émotion immense, particulièrement ici dans les Hautes-Alpes. L'automobiliste de 53 ans qui avait écrasé le cycliste Paul Varry à Paris en octobre 2024 sera jugé pour meurtre. La juge d'instruction a estimé que le conducteur avait volontairement percuté le jeune homme avec son SUV. Ce drame, devenu le symbole national de la lutte contre les violences routières, avait mené à l'inauguration d'une piste cyclable au nom du jeune Haut-Alpin dans la capitale. De la sécurité routière au sport de haut niveau, il n'y a qu'un pas et c'est à Briançon que les athlètes ont décidé de poser leurs valises. La cité Vauban confirme son statut de camp de base d'excellence. Le maire a accueilli hier l'équipe de France de course en montagne et de trail en stage de préparation dans le cadre d'un partenariat avec la Fédération française d'athlétisme. Un coup de projecteur idéal alors que la ville, qui propose déjà 12 parcours permanents, elle s'apprête à recevoir 2 étapes de la Coupe du Monde cet été. Une ville sportive, mais aussi une ville qui respire. Briançon profite de ce printemps pour transformer son paysage urbain. Avec le retour des beaux jours, la nature reprend ses droits. Plusieurs sites majeurs comme le parc des sports ou l'esplanade Alain Bayrou voient la plantation de centaines d'arbres. Pour les nourrir, la municipalité a mis en place un système d'irrigation malin utilisant un cours d'eau souterrain réhabilité, une solution durable pour rafraîchir le centre-ville. La nature s'invite parfois de façon beaucoup plus surprenante en ville, comme ont pu le constater les Gapençais ces derniers jours. C'est une course-poursuite pour le moins inhabituelle qu'ont mené les policiers et les pompiers de Gap. Vendredi dernier, un chevreuil s'est égaré dans l'hypercentre durant toute la journée. Désorienté, le fugitif a finalement été coincé dans une impasse avant d'être capturé sans blessure. Il a pu regagner son habitat naturel dans la réserve du parc de Charence. Pendant que certains retrouvent la liberté en forêt, d'autres terminent de sécuriser nos vallées. Après des années de travaux à l'Argentière, l'ABC, c'est la fin d'un chantier colossal. Les travaux de renforcement de la digue de la Durance sont enfin achevés. Plus d'1 million d'euros ont été investis pour sécuriser cet ouvrage d'1 kilomètre, fragilisé par les crues de 2023. Et grâce à une technique inédite de blocs de béton préfabriqués, le bourg est désormais protégé durablement contre les colères de la rivière. Enfin, on termine ce tour d'horizon avec une initiative solidaire et originale dans le Briançonnais. À Puy-Saint-André, la vieille cabine téléphonique du village entame une seconde vie. Plutôt que de la démolir, la municipalité l'a transformée en abri pour un défibrillateur cardiaque situé à un point stratégique entre l'église et les départs de rando. Elle devient un outil de secours précieux tout en préservant le charme du patrimoine local.
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2: La météo des Hautes-Alpes avec Météo Alpes Durance.
3: Après un début de journée un peu gris, l'ambiance va s'éclaircir sur notre département. Pour votre après-midi, le soleil va progressivement reprendre le dessus et finir par s'imposer largement dans le ciel des Hautes-Alpes. En Dubaï, vous profiterez également de ces belles éclaircies avec un temps qui restera sec jusqu'au soir. Attention toutefois au vent de nord-ouest qui restera sensible, notamment sur les sommets, avec des rafales autour de 45 km/h. Les températures seront agréables avec des maximales comprises entre 15 et 19 degrés. Demain jeudi, changement de décor, la journée s'annonce. On sera maussade. Les nuages seront nombreux et apporteront des averses passagères sur l'ensemble de nos massifs. En Ubaï, la limite pluie-neige s'abaissera aux alentours de 1700 à 1800 mètres. Le vent de nord-ouest va forcir pour atteindre les 60 km/h en rafale et le mercure sera en nette baisse avec seulement des températures comprises entre 11 et 16 degrés.
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1: Je vous emmène le 13 mai 1981. Attentat contre Jean-Paul II sur la place Saint-Pierre de Rome où l'entouraient 20 000 fidèles. Le pape Jean-Paul II est gravement blessé par 3 balles tirées à bout portant par un terroriste turc, Ali Agca. L'enquête de police montrera que le tueur était très vraisemblablement manipulé par les services secrets bulgares, eux-mêmes aux ordres du KGB, les services secrets soviétiques. Jean-Paul II attribue sa miraculeuse survie à l'intervention de la Vierge de Fatima, dont la première apparition à des enfants portugais remontait au 13 mai 1917. 13 mai 1981, attentat contre Jean-Paul II.
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3: Il est bientôt 13h.
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2: 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Il est 13h.
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4: Bonjour à tous. L'inflation repart à la hausse. Selon l'INSEE, les prix ont augmenté de 2,2% sur un an, tiré notamment par l'énergie et la flambée du pétrole sur fond de tension au Moyen-Orient. Et conséquence directe de cette inflation, le SMIC va progresser de 2,4% dès le 1er juin. C'est une annonce du ministre du Travail, Jean-Pierre Farandou. Une hausse automatique liée à l'évolution des prix, soit près de 44 euros brut par mois. Et sur le front de l'emploi, le chômage grimpe lui aussi. Il atteint 8,1% au premier trimestre 2026, son plus haut niveau depuis 5 ans. Journée noire sur les routes, bison futé voie rouge dans tout le pays aujourd'hui, noir en Auvergne-Rhône-Alpes. De forts ralentissements sont attendus dès ce début d'après-midi en direction de la Normandie, de l'Atlantique et de la Méditerranée pour les départs du pont de l'Ascension. Et dans ce contexte tendu, les Français roulent moins. La consommation de carburant chute d'environ 30% sur un an. Résultat, 300 millions d'euros de recettes fiscales en moins pour l'État. Pas de circulation de virus en France, mais une vigilance renforcée. Une Française atteinte d'antivirus est toujours dans un état grave à Paris. Les autorités se veulent rassurantes. Aucun signe de propagation sur le territoire. Au total, 22 cas contacts ont été identifiés. Ils sont tous actuellement hospitalisés. 8 sont pris en charge à Paris. Les 14 autres répartis dans plusieurs hôpitaux en région. Nicolas Sarkozy sera fixé aujourd'hui sur son sort. Le parquet général de Paris doit annoncer les peines requises dans l'affaire du financement libyen présumé de sa campagne de 2007. L'ancien président est jugé avec 9 autres prévenus devant la cour d'appel. Donald Trump est attendu à Pékin, une visite sous tension alors que les désaccords persistent, notamment sur la situation au Moyen-Orient. L'Iran, de son côté, exclut tout nouveau compromis avec Washington. Le Festival de Cannes qui entre dans le vif du sujet est parmi les temps forts aujourd'hui, un film consacré aux derniers jours de Samuel Paty, présenté hors compétition.
3: 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La météo des Hautes-Alpes avec Météo Alpes Durance.
5: Après un début de journée un peu gris, l'ambiance va s'éclaircir sur notre département. Pour votre après-midi, le soleil va progressivement reprendre le dessus et finir par s'imposer largement dans le ciel des Hautes-Alpes. En Dubaï, vous profiterez également de ces belles éclaircies avec un temps qui restera sec jusqu'au soir. Attention toutefois au vent de nord-ouest qui restera sensible, notamment sur les sommets, avec des rafales autour de 45 km/h. Les températures seront agréables avec des maximales comprises entre 15 et 19 degrés. Demain jeudi, changement de décor, la journée s'annoncera maussade. Les nuages seront nombreux et apporteront des averses passagères sur l'ensemble de nos massifs. En Ubaye, la limite pluie-neige s'abaissera aux alentours de 1700 à 1800 mètres. Le vent de nord-ouest va forcir pour atteindre les 60 km/h en rafale et le mercure sera en nette baisse avec seulement des températures comprises entre 11 et 16 degrés.
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2: Et on commence avec ce film présenté hors compétition au Festival de Cannes en ouverture, La Vénus électrique. On retrouve au casting notamment Anaïs de Moustier, Gilles Lellouche. Nous sommes à Paris 1928. Antoine Balestro, jeune peintre en vogue, n'arrive plus à travailler depuis la mort de son épouse et désespéré, Armand, son galériste. Un soir d'ivresse, Antoine tente d'entrer en contact avec sa femme par l'intermédiaire d'une voyante. Sans le savoir, il parle en réalité avec Suzanne, une modeste foraine qui s'est glissée dans la roulotte pour y voler de la nourriture. Suzanne se révèle douée pour l'imposture et rapidement, secondée par Armand, elle enchaîne les fausses séances. Peu à peu, Antoine retrouve l'inspiration, mais pour Suzanne, les choses se compliquent alors qu'elle tombe doucement amoureuse de l'homme qu'elle manipule. La Vénus électrique est à voir cette semaine au cinéma. Là aussi, le film a été présenté à Cannes. Il s'appelle L'Abandon. Tout le monde connaît le nom de Samuel Paty, mais peu de gens connaissent réellement l'histoire. Le 16 octobre 2020, Samuel Paty, professeur d'histoire-géographie, est assassiné à la sortie de son collège, à la lumière des enquêtes et des procès. Ce film revient sur ses 11 derniers jours et l'engrenage qui a conduit à sa mort tragique. La sortie de L'Abandon cette semaine au cinéma. Et puis Cannes est décidément à l'honneur avec la sortie d'Histoire parallèle, film d'Ashgar Farhadi avec Isabelle Huppert, Virginie Efira, Pierre Niney, un film présenté en compétition au Festival de Cannes, en quête d'inspiration pour son nouveau roman. Sylvie espionne ses voisins d'en face. Quand elle engage le jeune Adam pour l'aider dans son quotidien, elle ignore que celui-ci va bouleverser sa vie et son travail jusqu'à ce que la fiction qu'elle avait imaginée dépasse leur réalité à tous. Ça s'appelle Histoire parallèle et c'est à voir cette semaine au cinéma. Voilà, je vous laisse faire votre choix et par avance de belles sorties ciné à tous.
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0: 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Il est 14h.
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3: Bonjour à tous. L'inflation repart à la hausse. Selon l'INSEE, les prix ont augmenté de 2,2% sur un an, tirés notamment par l'énergie et la flambée du pétrole sur fond de tension au Moyen-Orient. Et conséquence directe de cette inflation, le SMIC va progresser de 2,4% dès le 1er juin. C'est une annonce du ministre du Travail, Jean-Pierre Farandou. Une hausse automatique liée à l'évolution des prix, soit près de 44 euros brut par mois. Et sur le front de l'emploi, le chômage grimpe lui aussi. Il atteint 8,1% au premier trimestre 2026, son plus haut niveau depuis 5 ans. Journée noire sur les routes, bison futé voie rouge dans tout le pays aujourd'hui, noir en Auvergne-Rhône-Alpes. De forts ralentissements sont attendus dès ce début d'après-midi en direction de la Normandie, de l'Atlantique et de la Méditerranée pour les départs du pont de l'Ascension. Et dans ce contexte tendu, les Français roulent moins. La consommation de carburant chute d'environ 30% sur un an. Résultat, 300 millions d'euros de recettes fiscales en moins pour l'État. Pas de circulation de virus en France, mais une vigilance renforcée. Une Française atteinte d'antivirus est toujours dans un état grave à Paris. Les autorités se veulent rassurantes. Aucun signe de propagation sur le territoire. Au total, 22 cas contacts ont été identifiés. Ils sont tous actuellement hospitalisés. 8 sont pris en charge à Paris. Les 14 autres répartis dans plusieurs hôpitaux en région. Nicolas Sarkozy sera fixé aujourd'hui sur son sort. Le parquet général de Paris doit annoncer les peines requises dans l'affaire du financement libyen présumé de sa campagne de 2007. L'ancien président est jugé avec 9 autres prévenus devant la cour d'appel. Donald Trump est attendu à Pékin, une visite sous tension alors que les désaccords persistent, notamment sur la situation au Moyen-Orient. L'Iran, de son côté, exclut tout nouveau compromis avec Washington. Le Festival de Cannes qui entre dans le vif du sujet. Et parmi les temps forts aujourd'hui, un film consacré au dernier jour de Samuel Paty, présenté hors compétition.
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0: Le carton rouge. Elle refuse de raccrocher dans l'avion. Au classement des passagers les plus pénibles, hein, Shannon, certainement en bonne place. Hein. Le 27 avril dernier à Miami, cette américaine de 46 ans a forcé un avion de la compagnie Delta à retourner à la porte d'embarquement. La raison ? Eh ben, elle refusait de mettre un terme à sa conversation téléphonique avant le décollage vers Atlanta. Une vidéo montre un passager très diplomate, hein, tentant désespérément de ramener la quadragénaire à la raison. Il y a des centaines d'autres passagers ici. Ils ont des avions à prendre. Ils vont voir leur famille. Ils ont des enfants, plaît-il. Tandis qu'un autre voyageur répète « Faites preuve de considération, s'il vous plaît !» Un steward finit par annoncer que l'appareil va devoir retourner à la porte d'embarquement. « Sortez de l'avion !» Scandale alors des passagers en s'adressant à Shannon. La voyageuse s'est montrée hostile avec l'équipage. Une fois l'avion de retour à la porte, la quadragénaire a tenté de partir avec le reste des passagers, mais a été arrêtée, tout comme un autre individu non identifié. Shannon a été inculpée et relâchée contre une caution de $500. L'appareil a finalement décollé avec environ une heure de retard. Une passagère a refusé d'obtempérer aux instructions répétées de l'équipage, lui demandant de mettre fin à son appel téléphonique pendant que l'avion roulait vers la sortie. La sécurité de nos clients et de notre équipage est notre priorité absolue. Delta applique une tolérance zéro en matière de comportement perturbateur, a indiqué un porte-parole de la compagnie. Le carton rouge.
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0: 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Il est 15h.
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3: Bonjour à tous. L'inflation repart à la hausse. Selon l'INSEE, les prix ont augmenté de 2,2% sur un an, tirés notamment par l'énergie et la flambée du pétrole sur fond de tension au Moyen-Orient. Et conséquence directe de cette inflation, le SMIC va progresser de 2,4% dès le 1er juin. C'est une annonce du ministre du Travail, Jean-Pierre Farandou. Une hausse automatique liée à l'évolution des prix, soit près de 44 euros brut par mois. Et sur le front de l'emploi, le chômage grimpe lui aussi. Il atteint 8,1% au premier trimestre 2026, son plus haut niveau depuis 5 ans. Journée noire sur les routes, bison futé voie rouge dans tout le pays aujourd'hui, noir en Auvergne-Rhône-Alpes. De forts ralentissements sont attendus dès ce début d'après-midi en direction de la Normandie, de l'Atlantique et de la Méditerranée pour les départs du pont de l'Ascension. Et dans ce contexte tendu, les Français roulent moins. La consommation de carburant chute d'environ 30% sur un an. Résultat, 300 millions d'euros de recettes fiscales en moins pour l'État. Pas de circulation de virus en France, mais une vigilance renforcée. Une Française atteinte d'antivirus est toujours dans un état grave à Paris. Les autorités se veulent rassurantes. Aucun signe de propagation sur le territoire. Au total, 22 cas contacts ont été identifiés. Ils sont tous actuellement hospitalisés. 8 sont pris en charge à Paris. Les 14 autres répartis dans plusieurs hôpitaux en région. Nicolas Sarkozy sera fixé aujourd'hui sur son sort. Le parquet général de Paris doit annoncer les peines requises dans l'affaire du financement libyen présumé de sa campagne de 2007. L'ancien président est jugé avec 9 autres prévenus devant la cour d'appel. Donald Trump est attendu à Pékin, une visite sous tension alors que les désaccords persistent, notamment sur la situation au Moyen-Orient. L'Iran, de son côté, exclut tout nouveau compromis avec Washington. Le Festival de Cannes qui entre dans le vif du sujet. Et parmi les temps forts aujourd'hui, un film consacré au dernier jour de Samuel Paty, présenté hors compétition.
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0: Le chiffre du jour, 587 000. Brasseur historique de saké au Japon, Dasai s'est associé au groupe nippon d'aéronautique et d'ingénierie Mitsubishi Heavy Industry pour concevoir un équipement de brassage spécialisé et l'envoyer à la Station Spatiale Internationale, l'ISS, avec les ingrédients nécessaires au saké. Le processus de fermentation alcoolique a été mené en novembre dans des installations de l'ISS qui reproduisaient la gravité lunaire, ont déclaré les deux entreprises dans un communiqué conjoint. La macération a ensuite été renvoyée sur Terre en février et a été raffinée en mars au Japon en 116 ml de saké, un alcool typiquement nippon, issu de la fermentation du riz. La boisson a été transvasée dans une bouteille de 100 ml qui a été vendue à un particulier pour le prix de 110 millions de yens. Ça fait 587 000 euros, d'où notre chiffre du jour, taxes comprises. Cet acheteur a souhaité garder l'anonymat. Les 16 ml restants ont servi à des tests de dégustation. La boisson présente une acidité marquée. Elle offre une saveur de saké robuste et bien équilibrée, a confié à l'AFP une porte-parole de Dasai. Les recettes de la vente seront reversées pour soutenir les efforts du Japon en matière de développement spatial, ont indiqué les deux entreprises. Ce résultat démontre expérimentalement que la production de saké est réalisable même dans des conditions de gravité lunaire en utilisant un procédé comparable à celui de la Terre, ont-elles ajouté. Dasai rêve désormais de pouvoir brasser du saké sur la Lune d'ici 2050, l'histoire d'améliorer la qualité de vie des futurs résidents lunaires.
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Le buzz du jour. Ils ont vécu ce que beaucoup considéreraient comme un cauchemar, mais eux ont décidé de s'en amuser. Ron et Travis, deux amis surfeurs, se trouvaient à quelques kilomètres au large de Santa Barbara en Californie, lorsque l'un d'eux a été poursuivi par un requin. Le second, qui filmait leur virée, a publié les images de cette course-poursuite qu'ils ont qualifiée d'amicale. C'est un dauphin, c'est au départ demandé l'homme, en remarquant qu'il était suivi par une énorme masse de 4 mètres de long. Les deux surfeurs chevronnés ont rapidement réalisé qu'il s'agissait plutôt d'un requin. « Ne tombe pas ! Oh mon Dieu, il vient vers toi !» s'écrie celui qui filme, pris de panique. Le surfeur, un ingénieur en mécanique à la retraite, a ainsi été suivi par le squale près de 5 minutes, alors qu'il fondait les vagues à environ 16 km/h. Le surfeur poursuivi a dû rester parfaitement concentré afin de ne pas tomber à l'eau. Son collègue à la caméra, lui, a fait le choix de rester sur place, puis de rejoindre son ami quelques kilomètres plus loin. Une fois le requin parti et les deux amis réunis, le stress est rapidement retombé. Ils ont notamment partagé la vidéo avec les experts de la National Oceanic and Atmospheric Administration. Ces derniers ont confirmé qu'il s'agissait bien d'un requin, potentiellement même d'un grand requin blanc. Ils auraient pu prendre l'aileron de la planche pour une raie. La vidéo a ensuite été partagée sur les réseaux sociaux et YouTube sous le titre Friendly Shark Chase, poursuite amicale avec un requin. La séquence visionnée plusieurs millions de fois a néanmoins suscité de nombreuses réactions d'internautes apeurés. D'autres ont même remis en question l'authenticité de la vidéo, pointant un possible recours à l'intelligence artificielle. Le buzz du jour.

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3: Bonjour à tous. Donald Trump est arrivé à Pékin lors d'un sommet aux enjeux internationaux majeurs. Et les discussions devraient notamment porter sur la guerre en Iran, la Chine étant alliée de Téhéran. La ministre de la Santé, Stéphanie Rist, participera à l'Assemblée Générale de l'Organisation Mondiale de la Santé qui débute dimanche. Elle souhaite y défendre la stratégie de la France face à la situation liée à l'antivirus et encourager une réponse internationale coordonnée. À Bordeaux, plus de 1700 personnes à bord d'un paquebot de croisière ont été confinées après le décès d'un passager et des cas de troubles digestifs. Une cinquantaine de voyageurs présentent des symptômes de gastro-entérite. Une origine alimentaire est envisagée, sans lien avec l'antivirus. Le ministre des Transports, Philippe Tabarot, affirme lui qu'aucune restriction de voyage n'est envisagée malgré des cas suspects d'antivirus. Il assure que les Français peuvent circuler librement et écarte aussi tout retour du port du masque dans les transports. On continue avec le parquet général qui doit annoncer dans l'après-midi les peines requises contre Nicolas Sarkozy et ses 9 coprévenus dans l'affaire des soupçons de financement libyen. En première instance, l'ancien chef de l'État avait été condamné à 5 ans de prison ferme. Le trafic s'annonce très dense ce soir à l'occasion du pont de l'Ascension. Bison futé, voie rouge dans tout le pays et noir en Auvergne-Rhône-Alpes. D'importants bouchons sont attendus vers la Normandie, la façade atlantique et la Méditerranée. Politique désormais, Marine Le Pen affirme qu'elle sera candidate à l'élection présidentielle de 2027 si la justice ne l'empêche pas de se présenter. La Cour d'appel de Paris rendra le 7 juillet prochain sa décision dans l'affaire des assistants parlementaires du RN, dans laquelle le parquet a requis notamment une peine d'inéligibilité et de prison. Le ministre du Travail, Jean-Pierre Farandou, annonçait lui une hausse mécanique de 2,4% du SMIC au 1er juin, liée à l'inflation. Le salaire minimum brut atteindra environ 1866 euros. Et enfin du sport et du football avec des matchs en retard de la Ligue 1. Brest affronte Strasbourg à 19h avant le choc entre Lens et le PSG à 21h.
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0: Une date dans l'histoire. Je vous emmène le 13 mai 1981. Attentat contre Jean-Paul II sur la place Saint-Pierre de Rome où l'entouraient 20 000 fidèles. Le pape Jean-Paul II est gravement blessé par 3 balles tirées à bout portant par un terroriste turc, Ali Agca. L'enquête de police montrera que le tueur était très vraisemblablement manipulé par les services secrets bulgares, eux-mêmes aux ordres du KGB, les services secrets soviétiques. Jean-Paul II attribue sa miraculeuse survie à l'intervention de la Vierge de Fatima, dont la première apparition à des enfants portugais remontait au 13 mai 1917. 13 mai 1981, attentat contre Jean-Paul II. Une date dans l'histoire.
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1: Des astuces pour survivre à une nuit avec un ronfleur. Alors, ronfler arrive au meilleur d'entre nous, mais c'est pas forcément très agréable pour nos conjoints. Quelques techniques, donc pas forcément académiques, mais qui pourront peut-être vous aider à passer de meilleures nuits. Et d'abord, le classique coup de coude, hein, sans vouloir vous inciter à la violence, bien sûr. Quelques légers coups retenus le temps qu'il se réveille et qu'il vous laisse l'opportunité, quelques secondes ou minutes, de vous rendormir. Surtout, ne traînez pas, l'accalmie est souvent de courte durée. Dans le même genre, faites du bruit, claquez des doigts, des mains, claquement de langue ou sifflement. Et puis le coup de la couette est plus subtil, le ronfleur se retourne. Et souvent, c'est gagné. Pensez à fermer les yeux pour feindre de dormir si ça le réveille. Et en ce qui concerne la technique du pince-nez, c'est à utiliser avec parcimonie, car c'est pas sûr que le conjoint ronfleur apprécie.
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4: Bonjour à tous. Donald Trump est arrivé à Pékin lors d'un sommet aux enjeux internationaux majeurs. Et les discussions devraient notamment porter sur la guerre en Iran, la Chine étant alliée de Téhéran. La ministre de la Santé, Stéphanie Rist, participera à l'Assemblée Générale de l'Organisation Mondiale de la Santé qui débute dimanche. Elle souhaite y défendre la stratégie de la France face à la situation liée à l'antivirus et encourager une réponse internationale coordonnée. À Bordeaux, plus de 1700 personnes à bord d'un paquebot de croisière ont été confinées après le décès d'un passager et des cas de troubles digestifs. Une cinquantaine de voyageurs présentent des symptômes de gastro-entérite. Une origine alimentaire est envisagée, sans lien avec l'antivirus. Le ministre des Transports, Philippe Tabarot, affirme lui qu'aucune restriction de voyage n'est envisagée malgré des cas suspects d'antivirus. Il assure que les Français peuvent circuler librement et écarte aussi tout retour du port du masque dans les transports. On continue avec le parquet général qui doit annoncer dans l'après-midi les peines requises contre Nicolas Sarkozy et ses 9 coprévenus dans l'affaire des soupçons de financement libyen. En première instance, l'ancien chef de l'État avait été condamné à 5 ans de prison ferme. Le trafic s'annonce très dense ce soir à l'occasion du pont de l'Ascension. Bison futé, voie rouge dans tout le pays et noir en Auvergne-Rhône-Alpes. D'importants bouchons sont attendus vers la Normandie, la façade atlantique et la Méditerranée. Politique désormais, Marine Le Pen affirme qu'elle sera candidate à l'élection présidentielle de 2027 si la justice ne l'empêche pas de se présenter. La Cour d'appel de Paris rendra le 7 juillet prochain sa décision dans l'affaire des assistants parlementaires du RN, dans laquelle le parquet a requis notamment une peine d'inéligibilité et de prison. Le ministre du Travail, Jean-Pierre Farandou, a annoncé lui une hausse mécanique de 2,4% du SMIC au 1er juin liée à l'inflation. Le salaire minimum brut atteindra environ 1866 euros. Et enfin du sport et du football avec des matchs en retard de la Ligue 1. Brest affronte Strasbourg à 19h avant le choc entre Lens et le PSG à 21h.
3: 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La météo des Hautes-Alpes avec Météo Alpes Durance.
5: Après la douceur de cet après-midi, préparez-vous à un net changement de décor durant votre nuit. Les nuages vont s'inviter par le nord et le mercure va chuter avec des minimales comprises entre 2 et 6 degrés. Pour votre journée de demain jeudi, l'ambiance sera franchement maussade. Et dès le lever du jour, de nombreux nuages déborderont sur les Hautes-Alpes, apportant des averses passagères. La neige fera son grand retour en montagne dès 1500 à 1700 mètres d'altitude. On attend d'ailleurs une couche de 5 à 10 cm de neige fraîche au-dessus de 2000 mètres entre les Écrins et Lubaye. Le vent d'ouest à nord-ouest restera sensible avec des rafales à 50 km/h, tandis que les températures plafonneront entre 11 et 16 degrés. Pour la fin de semaine, vendredi, le temps restera perturbé et surtout très froid pour la saison. Sous un ciel couvert, les précipitations seront éparses, mais la limite plus neige s'abaissera encore vers 1400 mètres. On attend jusqu'à 20 cm de poudreuse sur les sommets du Champsaur et du Lautaret. Ça sera le pic de fraîcheur de la semaine avec des valeurs de 9 à 10 degrés sous les normales, ne dépassant pas les 9 à 14 degrés l'après-midi.
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2: Et on commence avec ce film présenté hors compétition au Festival de Cannes en ouverture, La Vénus électrique. On retrouve au casting notamment Anaïs de Moustier, Gilles Lellouche. Nous sommes à Paris 1928. Antoine Balestro, jeune peintre en vogue, n'arrive plus à travailler depuis la mort de son épouse et désespéré, Armand, son galériste. Un soir d'ivresse, Antoine tente d'entrer en contact avec sa femme par l'intermédiaire d'une voyante. Sans le savoir, il parle en réalité avec Suzanne, une modeste foraine qui s'est glissée dans la roulotte pour y voler de la nourriture. Suzanne se révèle douée pour l'imposture et rapidement, secondée par Armand, elle enchaîne les fausses séances. Peu à peu, Antoine retrouve l'inspiration, mais pour Suzanne, les choses se compliquent alors qu'elle tombe doucement amoureuse de l'homme qu'elle manipule. La Vénus électrique est à voir cette semaine au cinéma. Là aussi, le film a été présenté à Cannes. Il s'appelle L'Abandon. Tout le monde connaît le nom de Samuel Paty, mais peu de gens connaissent réellement l'histoire. Le 16 octobre 2020, Samuel Paty, professeur d'histoire-géographie, est assassiné à la sortie de son collège, à la lumière des enquêtes et des procès. Ce film revient sur ses 11 derniers jours et l'engrenage qui a conduit à sa mort tragique. La sortie de L'Abandon cette semaine au cinéma. Et puis Cannes est décidément à l'honneur avec la sortie d'Histoire parallèle, film d'Ashgar Farhadi avec Isabelle Huppert, Virginie Efira, Pierre Niney, un film présenté en compétition au Festival de Cannes, en quête d'inspiration pour son nouveau roman. Sylvie espionne ses voisins d'en face. Quand elle engage le jeune Adam pour l'aider dans son quotidien, elle ignore que celui-ci va bouleverser sa vie et son travail jusqu'à ce que la fiction qu'elle avait imaginée dépasse leur réalité à tous. Ça s'appelle Histoire parallèle et c'est à voir cette semaine au cinéma. Voilà, je vous laisse faire votre choix et par avance de belles sorties ciné à tous.
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2: Bonsoir à tous, on commence par ce cri du cœur dans les rues de Gap. Il coupe nos options, il coupe nos rêves. Plus d'une centaine de lycéens d'Aristide Briand, épaulés par des parents et des professeurs, ont manifesté mardi devant l'inspection académique. En ligne de mire, à la baisse de la dotation horaire pour la rentrée prochaine, une coupe budgétaire qui menace directement les classes dédoublées et plusieurs options pourtant jugées cruciales pour l'orientation des élèves. Protéger, accompagner et reconstruire, la commission départementale de lutte contre la prostitution s'est réunie hier dans un format élargi. L'accent a été mis sur la protection des mineurs face à l'exploitation sexuelle. Dans les Hautes-Alpes, depuis 2021, l'action du Centre d'information sur les droits des femmes et des familles et des services de l'État a déjà permis à 11 victimes de s'engager vers une sortie du système prostitutionnel. Pour certains jeunes, l'avenir se dessine loin des manifestations, mais avec une précision chirurgicale sous le capot des voitures. À la Chambre de métiers et de l'artisanat de Gap, l'ambiance était la concentration extrême. 10 apprentis mécaniciens ont participé au défi Jeunes Talents en partenariat avec le réseau Delco. Diagnostic de panne ou changement de kit de distribution, tout était chronométré. À la clé pour ces futurs professionnels, des contrats en CDI ou même une aide de 20 000 euros pour ceux qui souhaitent ouvrir leur propre franchise. Soutenir les talents de demain, c'est aussi soutenir les territoires qui les accueillent, notamment nos zones les plus isolées. C'est un véritable coup de pouce pour nos petites communes. Le dispositif d'État Village d'Avenir commence à porter ses fruits en Ubaye. À Faucon de Barcelonnette, par exemple, ce programme permet enfin de concrétiser la rénovation de l'église Saint-Étienne. C'est une bouffée d'oxygène pour les élus ruraux qui portent des projets ambitieux avec des moyens limités. Enfin, on termine ce flash avec du sport et un vent de renouveau qui souffle sur l'Alpe Arena. Un nouveau visage pour une nouvelle ère à Gap. Laura Flory prend officiellement les rênes des Rapaces. La nouvelle manageuse arrive avec une méthode prudente. Elle a annoncé débuter par une phase d'observation indispensable avant de restructurer le club. Sa mission est claire, ramener de la stabilité et de l'ambition au sein de la structure gap française après une période agitée.
1: La météo des Hautes-Alpes avec Météo Alpes Durance.
2: Après la douceur de cet après-midi, préparez-vous à un net changement de décor durant votre nuit. Les nuages vont s'inviter par le nord et le mercure va chuter avec des minimales comprises entre 2 et 6 degrés. Pour votre journée de demain jeudi, l'ambiance sera franchement maussade. Et dès le lever du jour, de nombreux nuages déborderont sur les Hautes-Alpes, apportant des averses passagères. La neige fera son grand retour en montagne dès 1500 à 1700 mètres d'altitude. On attend d'ailleurs une couche de 5 à 10 cm de neige fraîche au-dessus de 2000 mètres entre les Écrins et l'Ubaye. Le vent d'ouest à nord-ouest restera sensible avec des rafales à 50 km/h, tandis que les températures plafonneront entre 11 et 16 degrés. Pour la fin de semaine, vendredi, le temps restera perturbé et surtout très froid pour la saison. Sous un ciel couvert, les précipitations seront éparses, mais la limite plus neige s'abaissera encore vers 1400 mètres. On attend jusqu'à 20 cm de poudreuse sur les sommets du Champsaur et du Lautaret. Ça sera le pic de fraîcheur de la semaine avec des valeurs de 9 à 10 degrés sous les normales, ne dépassant pas les 9 à 14 degrés l'après-midi.
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1: Oui, avec ce soir sur TF1, Grey's Anatomy, sur France 2, enchaîné, sur France 3, Déraciné des ailes, Passion Patrimoine, au cœur des grands lacs italiens. Canal+, Alexandre Kominek, Bâtard Sensible, M6, Top Chef, C'est Star pour l'honneur avec Olivier Marchal depuis près d'un siècle. Deux petits villages du sud de la France, seulement séparés par une rivière. Troc-Pont sur Vézère et Tourtour-les-Bains sont en rivalité constante dans le domaine du rugby. L'équipe de Tourtour-les-Bains, fondée par des immigrés italiens, affronte chaque année au cours d'un derby celle de la bourgeoise Troc-Pont sur Vézère. Alors que François Lalanne, joué par Tom Villa, enfant du village, revient à Troc-Pont, désormais en tête de ce derby, un événement extérieur vient bouleverser la vie de la région. Une association cherche à offrir un refuge à des migrants, suscitant des réactions outragées de certains habitants. TMC, retour vers le futur. Et puis sur W9, enquête criminelle. Voilà, je vous laisse faire votre choix. Et par avance, une excellente soirée devant votre télévision.
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4: Bonjour à tous. Donald Trump est arrivé à Pékin lors d'un sommet aux enjeux internationaux majeurs. Et les discussions devraient notamment porter sur la guerre en Iran, la Chine étant alliée de Téhéran. La ministre de la Santé, Stéphanie Rist, participera à l'Assemblée Générale de l'Organisation Mondiale de la Santé qui débute dimanche. Elle souhaite y défendre la stratégie de la France face à la situation liée à l'antivirus et encourager une réponse internationale coordonnée. À Bordeaux, plus de 1700 personnes à bord d'un paquebot de croisière ont été confinées après le décès d'un passager et des cas de troubles digestifs. Une cinquantaine de voyageurs présentent des symptômes de gastro-entérite. Une origine alimentaire est envisagée, sans lien avec l'antivirus. Le ministre des Transports, Philippe Tabarot, affirme lui qu'aucune restriction de voyage n'est envisagée malgré des cas suspects d'antivirus. Il assure que les Français peuvent circuler librement et écarte aussi tout retour du port du masque dans les transports. On continue avec le parquet général qui doit annoncer dans l'après-midi les peines requises contre Nicolas Sarkozy et ses 9 coprévenus dans l'affaire des soupçons de financement libyen. En première instance, l'ancien chef de l'État avait été condamné à 5 ans de prison ferme. Le trafic s'annonce très dense ce soir à l'occasion du pont de l'Ascension. Bison futé, voie rouge dans tout le pays et noir en Auvergne-Rhône-Alpes. D'importants bouchons sont attendus vers la Normandie, la façade atlantique et la Méditerranée. Politique désormais, Marine Le Pen affirme qu'elle sera candidate à l'élection présidentielle de 2027 si la justice ne l'empêche pas de se présenter. La Cour d'appel de Paris rendra le 7 juillet prochain sa décision dans l'affaire des assistants parlementaires du RN, dans laquelle le parquet a requis notamment une peine d'inéligibilité et de prison. Le ministre du Travail, Jean-Pierre Farandou, a annoncé lui une hausse mécanique de 2,4% du SMIC au 1er juin liée à l'inflation. Le salaire minimum brut atteindra environ 1866 euros. Et enfin du sport et du football avec des matchs en retard de la Ligue 1. Brest affronte Strasbourg à 19h avant le choc entre Lens et le PSG à 21h.
3: 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La météo des Hautes-Alpes avec Météo Alpes d'Urance.
5: Après la douceur de cet après-midi, préparez-vous à un net changement de décor durant votre nuit. Les nuages vont s'inviter par le nord et le mercure va chuter avec des minimales comprises entre 2 et 6 degrés. Pour votre journée de demain jeudi, l'ambiance sera franchement maussade. Et dès le lever du jour, de nombreux nuages déborderont sur les Hautes-Alpes, apportant des averses passagères. La neige fera son grand retour en montagne dès 1500 à 1700 mètres d'altitude. On attend d'ailleurs une couche de 5 à 10 cm de neige fraîche au-dessus de 2000 mètres entre les Écrins et Lubaye. Le vent d'ouest à nord-ouest restera sensible avec des rafales à 50 km/h, tandis que les températures plafonneront entre 11 et 16 degrés. Pour la fin de semaine, vendredi, le temps restera perturbé et surtout très froid pour la saison. Sous un ciel couvert, les précipitations seront éparses, mais la limite plus neige s'abaissera encore vers 1400 mètres. On attend jusqu'à 20 cm de poudreuse sur les sommets du Champsaur et du Lautaret. Ça sera le pic de fraîcheur de la semaine avec des valeurs de 9 à 10 degrés sous les normales, ne dépassant pas les 9 à 14 degrés l'après-midi.
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1: On va au Japon où certaines entreprises forcent leurs employés à poser des congés parce que personne ne les prenait. Voilà, les gens bossaient, bossaient et bossaient encore. Donc, le gouvernement, il a dit stop, reposez-vous, c'est une obligation. Et les gens, ils ont dit mais le travail quand même. Et le gouvernement a dit non, c'est le seul pays où on a dû légiférer pour forcer des adultes à se détendre.
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2: Bonsoir à tous, on commence par ce cri du cœur dans les rues de Gap. Il coupe nos options, il coupe nos rêves. Plus d'une centaine de lycéens d'Aristide Briand, épaulés par des parents et des professeurs, ont manifesté mardi devant l'inspection académique. En ligne de mire, à la baisse de la dotation horaire pour la rentrée prochaine, une coupe budgétaire qui menace directement les classes dédoublées et plusieurs options pourtant jugées cruciales pour l'orientation des élèves. Protéger, accompagner et reconstruire, la commission départementale de lutte contre la prostitution s'est réunie hier dans un format élargi. L'accent a été mis sur la protection des mineurs face à l'exploitation sexuelle. Dans les Hautes-Alpes, depuis 2021, l'action du Centre d'information sur les droits des femmes et des familles et des services de l'État a déjà permis à 11 victimes de s'engager vers une sortie du système prostitutionnel. Pour certains jeunes, l'avenir se dessine loin des manifestations, mais avec une précision chirurgicale sous le capot des voitures. À la Chambre de métiers et de l'artisanat de Gap, l'ambiance est-elle à concentration extrême? 10 apprentis mécaniciens ont participé au défi Jeunes Talents en partenariat avec le réseau Delco. Diagnostic de panne ou changement de kit de distribution, tout était chronométré. À la clé pour ses futurs professionnels, des contrats en CDI ou même une aide de 20 000 euros pour ceux qui souhaitent ouvrir leur propre franchise. Soutenir les talents de demain, c'est aussi soutenir les territoires qui les accueillent, notamment nos zones les plus isolées. C'est un véritable coup de pouce pour nos petites communes. Le dispositif d'État Village d'Avenir commence à porter ses fruits en Ubaï. À Faucon de Barcelonnette, par exemple, ce programme permet enfin de concrétiser la rénovation de l'église Saint-Étienne. C'est une bouffée d'oxygène pour les élus ruraux qui portent des projets ambitieux avec des moyens limités. Enfin, on termine ce flash avec du sport et un vent de renouveau qui souffle sur l'Alpe Arena. Un nouveau visage pour une nouvelle ère à Gap. Laura Flory prend officiellement les rênes des Rapaces. La nouvelle manageuse arrive avec une méthode prudente. Elle a annoncé débuter par une phase d'observation indispensable avant de restructurer le club. Sa mission est claire, ramener de la stabilité et de l'ambition au sein de la structure gap française après une période agitée.
1: La météo des Hautes-Alpes avec Météo Alpes-Durance.
2: Après la douceur de cet après-midi, préparez-vous à un net changement de décor durant votre nuit. Les nuages vont s'inviter par le nord et le mercure va chuter avec des minimales comprises entre 2 et 6 degrés. Pour votre journée de demain jeudi, l'ambiance sera franchement maussade. Et dès le lever du jour, de nombreux nuages déborderont sur les Hautes-Alpes, apportant des averses passagères. La neige fera son grand retour en montagne dès 1500 à 1700 mètres d'altitude. On attend d'ailleurs une couche de 5 à 10 cm de neige fraîche au-dessus de 2000 mètres entre les Écrins et l'Ubaï. Le vent d'ouest à nord-ouest restera sensible avec des rafales à 50 km/h, tandis que les températures plafonneront entre 11 et 16 degrés. Pour la fin de semaine, vendredi, le temps restera perturbé et surtout très froid pour la saison. Sous un ciel couvert, les précipitations seront éparses, mais la limite plus neige s'abaissera encore vers 1400 mètres. On attend jusqu'à 20 cm de poudreuse sur les sommets du Champsaur et du Lautaret. Ça sera le pic de fraîcheur de la semaine avec des valeurs de 9 à 10 degrés sous les normales, ne dépassant pas les 9 à 14 degrés l'après-midi.
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1: Oui, avec ce soir sur TF1, Grey's Anatomy, sur France 2, enchaîné, sur France 3, Déraciné des ailes, Passion Patrimoine, au cœur des grands lacs italiens. Canal+, Alexandre Kominek, Bâtard Sensible, M6 Top Chef, C'est Star pour l'honneur avec Olivier Marchal depuis près d'un siècle. Deux petits villages du sud de la France, seulement séparés par une rivière. Troc-Pont sur Vézère et Tourtour-les-Bains sont en rivalité constante dans le domaine du rugby. L'équipe de Tourtour-les-Bains, fondée par des immigrés italiens, affronte chaque année au cours d'un derby celle de la bourgeoise Troc-Pont sur Vézère. Alors que François Lalanne, joué par Tom Villa, enfant du village, revient à Troc-Pont, désormais en tête de ce derby, un événement extérieur vient bouleverser la vie de la région. Une association cherche à offrir un refuge à des migrants, suscitant des réactions outragées de certains habitants. TMC, retour vers le futur, et puis sur W9, enquête criminelle. Voilà, je vous laisse faire votre choix, et par avance, une excellente soirée devant votre télévision.
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2: Il est bientôt 19h.
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2: 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Il est 19h.
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5: Bonsoir à tous. Le parquet national financier demande 7 ans de prison contre Nicolas Sarkozy ainsi que 300 000 euros d'amende et 5 ans d'inéligibilité dans le cadre de l'appel du procès libyen. La défense conteste et affirme que l'ancien chef de l'État est innocent. Donald Trump est arrivé en Chine pour s'entretenir avec Xi Jinping. Les deux dirigeants doivent notamment échanger sur la guerre en Iran dans un contexte diplomatique et économique particulièrement tendu. Retour en France, du côté de Bordeaux, un paquebot transportant plus de 1700 personnes a été placé en confinement après un décès à bord et plusieurs cas de troubles digestifs. Environ 80 passagers présentent des symptômes avec une piste alimentaire privilégiée, sans toutefois avoir de lien avec l'antivirus. Justement, le ministre des Transports, Philippe Tabarot, assure qu'aucune restriction de déplacement n'est envisagée malgré des soupçons d'antivirus. Il confirme également qu'aucun retour du masque n'est prévu et que la circulation reste totalement libre. On poursuit avec une déflagration qui s'est produite vers 13h30 sur le site industriel de Tesser en Isère, impliquant un camion chargé de matières dangereuses. Le bilan fait état de 5 blessés, dont 2 dans un état grave. D'après l'INSEE, le taux de chômage grimpe à 8,1%, son niveau le plus élevé depuis 5 ans. Cette hausse touche environ 2,6 millions de personnes, soit 68 000 de plus en un trimestre. Et on poursuit avec les déplacements routiers qui s'annoncent compliqués ce soir pour le pont de l'Ascension. Bison Futé prévoit une circulation classée rouge sur l'ensemble du territoire et noire en Auvergne-Rhône-Alpes avec de forts ralentissements attendus vers plusieurs grandes régions. Le ministre du Travail, Jean-Pierre Farandou, a annoncé une hausse automatique de 2,4% du SMIC au 1er juin. Cette revalorisation portera le salaire minimum brut à environ 1866 euros. Enfin, en football, Brest affronte Strasbourg en ce moment même, tandis que Lens accueillera le Paris Saint-Germain à 21h pour le choc de cette journée en retard.
3: 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La météo des Hautes-Alpes avec Météo Alpes Durance.
6: Après la douceur de cet après-midi, préparez-vous à un net changement de décor durant votre nuit. Les nuages vont s'inviter par le nord et le mercure va chuter avec des minimales comprises entre 2 et 6 degrés. Pour votre journée de demain jeudi, l'ambiance sera franchement maussade. Et dès le lever du jour, de nombreux nuages déborderont sur les Hautes-Alpes, apportant des averses passagères. La neige fera son grand retour en montagne dès 1500 à 1700 mètres d'altitude. On attend d'ailleurs une couche de 5 à 10 cm de neige fraîche au-dessus de 2000 mètres entre les Écrins et Lubaye. Le vent d'ouest à nord-ouest restera sensible avec des rafales à 50 km/h, tandis que les températures plafonneront entre 11 et 16 degrés. Pour la fin de semaine, vendredi, le temps restera perturbé et surtout très froid pour la saison. Sous un ciel couvert, les précipitations seront éparses, mais la limite plus neige s'abaissera encore vers 1400 mètres. On attend jusqu'à 20 cm de poudreuse sur les sommets du Champsaur et du Lautaret. Ça sera le pic de fraîcheur de la semaine avec des valeurs de 9 à 10 degrés sous les normales, ne dépassant pas les 9 à 14 degrés l'après-midi.
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0: Le chiffre du jour, 587 000. Brasseur historique de saké au Japon, Dasai s'est associé au groupe nippon d'aéronautique et d'ingénierie Mitsubishi Heavy Industries pour concevoir un équipement de brassage spécialisé et l'envoyer à la Station Spatiale Internationale, l'ISS, avec les ingrédients nécessaires au saké. Le processus de fermentation alcoolique a été mené en novembre dans des installations de l'ISS qui reproduisaient la gravité lunaire, ont déclaré les deux entreprises dans un communiqué conjoint. La macération a ensuite été renvoyée sur Terre en février et a été raffinée en mars au Japon en 116 millilitres de saké, un alcool typiquement nippon, issu de la fermentation du riz. La boisson a été transvasée dans une bouteille de 100 millilitres qui a été vendue à un particulier pour le prix de 110 millions de yens. Ça fait 587 000 euros, d'où notre chiffre du jour, taxes comprises. Cet acheteur a souhaité garder l'anonymat. Les 16 millilitres restants ont servi à des tests de dégustation. La boisson présente une acidité marquée. Elle offre une saveur de saké robuste et bien équilibrée, a confié à l'AFP une porte-parole de Dasai. Les recettes de la vente seront reversées pour soutenir les efforts du Japon en matière de développement spatial, ont indiqué les deux entreprises. Ce résultat démontre expérimentalement que la production de saké est réalisable même dans des conditions de gravité lunaire en utilisant un procédé comparable à celui de la Terre, ont-elles ajouté. Dasai rêve désormais de pouvoir brasser du saké sur la Lune d'ici 2050, l'histoire d'améliorer la qualité de vie des futurs résidents lunaires.
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2: Bonsoir à tous, on commence par ce cri du cœur dans les rues de Gap. Il coupe nos options, il coupe nos rêves. Plus d'une centaine de lycéens d'Aristide Briand, épaulés par des parents et des professeurs, ont manifesté mardi devant l'inspection académique. En ligne de mire, à la baisse de la dotation horaire pour la rentrée prochaine, une coupe budgétaire qui menace directement les classes dédoublées et plusieurs options pourtant jugées cruciales pour l'orientation des élèves. Protéger, accompagner et reconstruire, la commission départementale de lutte contre la prostitution s'est réunie hier dans un format élargi. L'accent a été mis sur la protection des mineurs face à l'exploitation sexuelle. Et dans les Hautes-Alpes, depuis 2021, l'action du Centre d'information sur les droits des femmes et des familles et des services de l'État a déjà permis à 11 victimes de s'engager vers une sortie du système prostitutionnel. Pour certains jeunes, l'avenir se dessine loin des manifestations, mais avec une précision chirurgicale sous le capot des voitures. À la Chambre de métiers et de l'artisanat de Gap, l'ambiance était la concentration extrême. 10 apprentis mécaniciens ont participé au défi Jeunes Talents en partenariat avec le réseau Delco. Diagnostic de panne ou changement de kit de distribution, tout était chronométré. À la clé pour ces futurs professionnels, des contrats en CDI ou même une aide de 20 000 euros pour ceux qui souhaitent ouvrir leur propre franchise. Soutenir les talents de demain, c'est aussi soutenir les territoires qui les accueillent, notamment nos zones les plus isolées. C'est un véritable coup de pouce pour nos petites communes. Le dispositif d'État Village d'Avenir commence à porter ses fruits en Ubaye. À Faucon de Barcelonnette, par exemple, ce programme permet enfin de concrétiser la rénovation de l'église Saint-Étienne. C'est une bouffée d'oxygène pour les élus ruraux qui portent des projets ambitieux avec des moyens limités. Enfin, on termine ce flash avec du sport et un vent de renouveau qui souffle sur l'Alpe Arena. Un nouveau visage pour une nouvelle ère à Gap. Laura Flory prend officiellement les rênes des Rapaces. La nouvelle manageuse arrive avec une méthode prudente. Elle a annoncé débuter par une phase d'observation indispensable avant de restructurer le club. Sa mission est claire, ramener de la stabilité et de l'ambition au sein de la structure gap française après une période agitée.
1: La météo des Hautes-Alpes avec Météo Alpes-Durance.
2: Après la douceur de cet après-midi, préparez-vous à un net changement de décor durant votre nuit. Les nuages vont s'inviter par le nord et le mercure va chuter avec des minimales comprises entre 2 et 6 degrés. Pour votre journée de demain jeudi, l'ambiance sera franchement maussade. Et dès le lever du jour, de nombreux nuages déborderont sur les Hautes-Alpes, apportant des averses passagères. La neige fera son grand retour en montagne dès 1500 à 1700 mètres d'altitude. On attend d'ailleurs une couche de 5 à 10 cm de neige fraîche au-dessus de 2000 mètres entre les Écrins et l'Ubaye. Le vent d'ouest à nord-ouest restera sensible avec des rafales à 50 km/h, tandis que les températures plafonneront entre 11 et 16 degrés. Pour la fin de semaine, vendredi, le temps restera perturbé et surtout très froid pour la saison. Sous un ciel couvert, les précipitations seront éparses, mais la limite plus neige s'abaissera encore vers 1400 mètres. On attend jusqu'à 20 cm de poudreuse sur les sommets du Champsaur et du Lautaret. Ça sera le pic de fraîcheur de la semaine avec des valeurs de 9 à 10 degrés sous les normales, ne dépassant pas les 9 à 14 degrés l'après-midi.
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0: Le carton rouge. Elle refuse de raccrocher dans l'avion. Au classement des passagers les plus pénibles, Shannon, certainement en bonne place. Le 27 avril dernier à Miami, cette américaine de 46 ans a forcé un avion de la compagnie Delta à retourner à la porte d'embarquement. La raison ? Elle refusait de mettre un terme à sa conversation téléphonique avant le décollage vers Atlanta. Une vidéo montre un passager très diplomate, tentant désespérément de ramener la quadragénaire à la raison. Il y a des centaines d'autres passagers ici. Ils ont des avions à prendre, ils vont voir leur famille, ils ont des enfants, plaide-t-il, tandis qu'un autre voyageur répète « Faites preuve de considération, s'il vous plaît !» Un steward finit par annoncer que l'appareil va devoir retourner à la porte d'embarquement. « Sortez de l'avion !» scande alors des passagers en s'adressant à Shannon. La voyageuse s'est montrée hostile avec l'équipage. Une fois l'avion de retour à la porte, la quadragénaire a tenté de partir avec le reste des passagers, mais a été arrêtée, tout comme un autre individu non identifié. Shannon a été inculpé et relâché contre une caution de $500. L'appareil a finalement décollé avec environ une heure de retard. Une passagère a refusé d'obtempérer aux instructions répétées de l'équipage, lui demandant de mettre fin à son appel téléphonique pendant que l'avion roulait vers la sortie. La sécurité de nos clients et de notre équipage est notre priorité absolue. Delta applique une tolérance zéro en matière de comportement perturbateur, a indiqué un porte-parole de la compagnie. Le carton rouge.
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